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Il est 3h.

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Il est 5 heures. Cinq heures.

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Il est 6h.

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1: 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C'était un titre du duo Tel Quel sur Radio Grille Ouverte 88.9.

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0: chronique mensuelle du SEL est là, et aujourd'hui, M. Jean-Philippe Guetal, responsable de la communication au SEL, reçoit Mme Charlène Saint-Illus et M. Daniel Lillion sur le thème « La course des héros ». La course des héros est un événement annuel auquel le SEL participe en proposant de relever un défi sportif pour collecter des fonds et soutenir des projets de développement dans le pays d'Afrique subsaharienne. L'émission présente la manière dont la course des héros fonctionne et invite à réfléchir sur le sens de l'engagement chrétien face à la pauvreté.
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2: Bonjour à tous. En journalisme, on appelle marronnier des sujets qui reviennent chaque année. Les actualités du SEL ont aussi leur marronnier. Le sujet du jour en fait partie. Nous allons parler de la course des héros, mais au-delà de l'événement que vous connaissez peut-être, nous parlerons aussi de l'importance de l'engagement pour un chrétien. Pour ce faire, je me suis bien entouré. Je suis avec Charlène Saint-Illus, qui s'occupe de la course des héros pour le SEL, et avec Daniel Lillion, qui est directeur des études au SEL. Bonjour à tous les deux.
3: Bonjour.
2: Alors, je vais d'abord me tourner vers toi, Charlène, pour te demander de nous parler de la course des héros. Est-ce que tu peux nous dire tout sur la course des héros, c'est-à-dire qu'est-ce que la course des héros, comment on s'y inscrit, pourquoi on s'y inscrit?
3: Alors la course des héros, c'est un événement sportif qui rassemble plusieurs coureurs. Cette année, elle aura lieu le 7 juin à Paris, donc au domaine Saint-Cloud, le 14 juin au parc Gerland, donc à Lyon. Et puis il y a également la course connectée, donc vous pouvez courir, marcher, faire du vélo, de là où vous êtes.
2: Est-ce qu'il faut être forcément un grand sportif pour participer à la course des héros?
3: Non, il ne faut pas être un grand sportif. C'est un événement qui est accessible à tous. Il y a de la marche, les parcours, il y a différents parcours. Donc non, pas besoin d'être un grand sportif pour y participer.
2: Alors on imagine un auditeur que je ne sais pas où en France, pas à Lyon, pas à Paris. Tu as parlé de course connectée. Comment ça se passe pour la course connectée?
3: Alors pour la course connectée, c'est le même principe que pour les autres courses. Donc on s'inscrit simplement, sauf que cette fois-ci, on se fixe soi-même les objectifs. Et puis libre à chacun de choisir comment il veut y participer. Donc ça peut être en courant, en marchant, en faisant du vélo. Enfin voilà, c'est vraiment une course libre quoi.
2: Alors, tu as évoqué les projets en Afrique subsaharienne, on va en parler un peu plus juste après, mais pour collecter des fonds, comment ça marche? Moi, je m'inscris à la course connectée, qu'est-ce que je fais après pour pouvoir collecter des fonds?
3: Alors, pour s'inscrire à la course des héros, c'est très simple, donc rendez-vous sur notre site internet. Vous pouvez vous inscrire et participer donc de façon individuelle ou en équipe. Donc équipe, c'est 4 personnes maximum. Et puis, commencez à collecter. Et puis, à vous qui nous écoutez, vous pouvez aussi également soutenir nos héros en faisant des dons à leurs différentes collectes.
2: C'est un beau geste de soutien. Comment ça marche? Il y a une somme à collecter pour, par équipe ou par cours?
4: C'est ça. Alors, pour la course individuelle, c'est 250 euros. Et pour la course en équipe, donc la collecte en équipe, c'est 450 euros. Mais après, vous pouvez bien évidemment collecter plus, et libre à vous de collecter plus.
2: Ça veut dire que si vous n'êtes pas en mesure de courir ou de faire du sport, vous pouvez quand même aller soutenir les coureurs, les sportifs, on va dire.
4: Nos héros.
2: Nos héros, en disant, tiens, un tel n'a pas fait sa collecte, par geste d'amour, j'allais dire, je vais l'aider à aller au bout de sa collecte. Des petits tips peut-être pour des sportifs qui se disent, je ne sais pas trop comment partager la course des héros à mon entourage, il y a peut-être des choses à dire.
3: Alors, pour partager sa collecte, c'est très simple. On peut le partager à sa famille, on peut la partager à ses collègues, sur les réseaux sociaux, sur WhatsApp, par mail également. Donc, vraiment, il ne faut vraiment pas hésiter à partager sa collecte.
2: Tu as un rôle un peu particulier aussi par rapport aux coureurs. Tu peux nous parler de ce rôle?
3: Alors, nous, on accompagne également les coureurs. Je suis en relation avec les coureurs, je discute beaucoup avec eux, je les encourage. Vraiment, il faut savoir que les coureurs ne sont pas seuls, nos héros ne sont pas seuls. On les accompagne du début et jusqu'à la fin. Donc, c'est ça qui est vraiment bien.
2: Comment ça se passe au niveau, j'allais dire, festif pour Paris et Lyon? Qu'est-ce qui se passe le jour même?
3: Alors, le jour même, sur place, j'avais la possibilité de rencontrer nos équipes, des collègues charmants. Et franchement, il y a une bonne ambiance. Il y a un entraînement. Sur place, on vous équipe de t-shirts, de dossards. Et puis, vous avez un entraînement qui est proposé par l'équipe de la course des héros. Et puis, tout le long de la course, vous êtes accompagnés. Il y a de l'ambiance. Des fois, il y a une année, il y a eu des déguisements. Il y a des orchestres. Enfin, il y a une bonne ambiance. Donc, voilà, quoi. N'hésitez pas à venir sur place.
2: Ça marche. Alors, tout ça, on le fait pas uniquement pour l'aspect, j'allais dire, fun. On collecte des fonds pour des projets en Afrique subsaharienne. Cette année, de quoi il s'agit ?
4: Alors, cette année, les coureurs courent pour les fonds Impulsion économique et agriculture. C'est de l'aide pour des activités génératrices de revenus. Le fonds agriculture également, ça permet de leur transmettre du matériel, des formations. Alors, tout ça, ça contribue vraiment à encourager ces personnes-là à développer de plus en plus leur autonomie, en fait.
2: Alors, on en parlera dans cette même émission dans un mois. On parlera de manière plus développée de cet aspect-là. Mais en tout cas, quand on s'engage pour la course des héros, on s'engage pour une belle action pour les autres et pour des projets en Afrique subsaharienne. Alors, Daniel, je me tourne vers toi. Le slogan du CEL, c'est une action chrétienne dans un monde en détresse. Le CEL s'adresse donc majoritairement en France à des chrétiens. J'ai envie de te poser la question sous un angle un peu provoque, peut-être. Est-ce que un chrétien a le droit de ne pas se mobiliser pour les plus pauvres ?
5: Ah, alors cette question-là, elle est effectivement un peu provoque. On pourrait la poser de différentes manières. Ça peut être, est-ce qu'un chrétien a le droit de ne pas participer à la course des héros ? J'imagine que c'est pas le sens de la
2: non, quand même pas.
5: Question exactement.
2: J'ai pas osé.
5: En fait, je pense que ça fait partie de la vie chrétienne normale que de faire une place pour les pauvres dans sa vie. C'est-à-dire de se dire, ma vie sur la terre, c'est pas seulement pour moi, c'est pas seulement pour mes proches, c'est pas seulement pour mes amis, mais ça peut aussi être, et ça devrait aussi être, pour des personnes que Dieu place sur mon chemin, d'une manière ou d'une autre, et pour qui la vie est pas facile, et notamment pour des personnes qui vivent dans la pauvreté. Donc, normalement, dans la vie chrétienne, et en fait, c'est quelque chose qui se vit dans la vie humaine pour pas mal de gens, il y a une place qui est réservée pour le pauvre, d'une manière ou d'une autre. J'ai envie de dire que, dans la plupart des cas, ça passe par le don. Le don, en particulier le don financier, ça fait partie de l'enseignement de l'évangile et de la tradition chrétienne de valoriser ce qu'on appelle l'aumône. Et donc ça, c'est quelque chose qui passe par le don d'argent, qui parfois passe par un don plus en nature. On achète quelque chose à manger, on le donne à quelqu'un qui est dans qui vit dans la pauvreté, ou on partage en contribuant à une bourse aux vêtements, ou en participant à une initiative de solidarité quelle qu'elle soit. Et je pense que la plupart des gens peuvent faire quelque chose, au moins les personnes qui ont des revenus. Maintenant, il est vrai aussi qu'il y a des gens qui n'ont pas beaucoup d'argent, n'ont pas beaucoup de moyens, mais qui sont très bons pour mobiliser les autres. Et c'est un petit peu le sens de la course des héros. La course des héros, c'est... Alors, ça peut être, pour certains, des personnes qui n'ont pas vraiment de revenus, mais qui ont tout un réseau de gens qui sont capables de mobiliser parce qu'ils ont plein de contacts sur leurs réseaux sociaux, parce qu'ils ont une vie sociale très développée et qui connaissent plein de monde dans leur église, dans leur voisinage, dans leur fac ou autre, et qui sont capables de porter une cause, de tirer les gens après eux, de mobiliser, de faire entendre la voix des plus pauvres. Et c'est aussi le sens de la participation du CEL dans une initiative comme la course des héros. Alors, est-ce qu'un chrétien a le droit ou pas le droit de se soucier des pauvres ? Je trouve qu'il faut faire attention dans la manière dont on exprime les choses. Mais c'est vrai que, en tout cas, ce que je dirais, c'est qu'un chrétien devrait se poser des questions si les pauvres n'ont aucune place dans sa vie.
2: En t'écoutant, je me dis qu'il y a une mécanique très particulière sur la course des héros qui vise vraiment à mouiller le maillot, mais pas que dans le sens du sport aussi. C'est une façon de se mouiller, de mobiliser ses collègues en disant « Voilà, moi, j'ai été touché par les actions du CEL qui finalement mobilisent des chrétiens ailleurs dans le monde qui vont eux-mêmes aider, parce qu'on rappelle quand même que le CEL n'aide pas que des chrétiens, de loin pas. » Mais c'est plutôt des chrétiens ailleurs dans le monde, en Afrique subsaharienne, par exemple, qui aident leurs prochains. Et donc, c'est une façon de se mouiller aussi, de dire à ses collègues, à sa famille, voilà, aidez-moi à aider les autres.
5: Oui, absolument. En fait, au CEL, on a comme mission sociale le parrainage d'enfants, les projets de développement et le secours d'urgence, qui sont les missions terrain du CEL. Et là, en l'occurrence, comme ça a déjà été expliqué avec Charlène, il s'agit de certains domaines des projets de développement, l'agriculture et l'impulsion économique. Mais nous estimons au CEL que l'une de nos missions, c'est aussi la sensibilisation, c'est-à-dire de faire comprendre à notre public l'importance de la mobilisation et la place des pauvres dans la vie, et le fait que les pauvres devraient avoir une place dans notre vie. Et pour que la sensibilisation marche, il n'y a pas simplement le travail du CEL. Et comme tu viens de le dire, ça passe aussi par le fait que des gens dans notre public disent « Hey, pour moi, c'est important. Hey, j'ai découvert le CEL, ça en vaut la peine. Hey, la cause des pauvres dans les pays en développement, c'est quelque chose qui me semble valoir qu'on prenne le temps de s'y investir, de courir, de donner, d'en parler. La course des héros, c'est aussi cette occasion de faire passer le mot, d'une façon ou d'une autre pour que cette idée d'une action chrétienne dans un monde en détresse remonte un petit peu dans la préoccupation des membres de notre public.
2: Alors, c'est aussi une belle façon de voir qu'on ne peut pas porter des questions comme ça tout seul. Et c'est encore symboliquement plus fort avec la course des héros, puisque même pour collecter ces 250 euros minimum, j'allais dire, on va pas donner 250 euros. On va se dire, je vais mobiliser mon entourage et ensemble, on arrivera à porter une pierre qui pourra être faire partie d'un édifice avec les autres coureurs de la course des héros. J'ai envie de vous poser une question à tous les deux. Je sais pas qui de vous deux répondra. Est-ce que finalement, à ceux qui auraient un petit peu de peur en disant « Ah ouais, mais moi je suis un peu timide, j'oserais pas mobiliser mon entourage », qu'est-ce qu'on pourrait dire pour encourager à dire « Tu n'es pas seul dans cette histoire-là et tu peux toi aussi ouvrir la bouche pour les plus pauvres ?»
5: Alors peut-être, moi je dirais, c'est sûr que 250 euros, on peut se dire « c'est beaucoup ». Mais en fait, s'il y a plusieurs personnes qui contribuent, c'est déjà moins. Ce que j'ai envie de dire, c'est que peut-être avec les moyens de communication aujourd'hui, c'est plus facile de demander aux autres de nous soutenir que c'était le cas quand moi j'ai un souvenir un peu douloureux quand j'étais au collège où on m'avait fait participer à une tombola, il fallait sonner à la porte des voisins. C'est plus difficile d'aller sonner à la porte des voisins pour dire « vous voudriez pas me soutenir » que d'envoyer un message à tout son groupe WhatsApp ou bien à ses contacts par email ou bien sur Facebook ou sur un autre réseau. Parfois, ça peut se faire de manière plus détendue et n'hésitez pas après à discuter avec Charlène. Elle pourra peut-être vous aider si jamais vous calez vraiment dans votre collecte. Mais on essaie vraiment d'accompagner nos coureurs.
2: Alors, il y a quelque chose aussi, Charlène, dans ces groupes WhatsApp, parce qu'il y a un groupe WhatsApp où vous n'êtes pas obligé d'être, mais vous pouvez vous inscrire à ce groupe WhatsApp. Et du coup, Charlène n'est pas seule non plus pour vous aider, mais il y a tous les autres coureurs. Vous pouvez simplement partager votre question en disant, voilà, moi, je suis à 150 euros.
3: Les coureurs, entre eux, s'encouragent. On a pu, ça a été le cas sur les années précédentes. Il y a beaucoup de soutien entre eux. Enfin, il n'y a pas que nous. L'équipe du CEL qui encourage les coureurs, ils s'encouragent eux-mêmes entre eux. Et on voit vraiment qu'il y a une solidarité faite. Et c'est beau à voir. Donc, vous n'êtes pas seul et n'hésitez pas. Voilà.
2: Voilà, ce sera les mots de la fin. Merci beaucoup, Charlène. Merci beaucoup, Daniel. Alors, notre site internet, ça a été dit qu'on peut s'inscrire à partir de notre site internet. C'est sur la page d'accueil. C'est www.celfrance.org. Vous cliquez sur la bannière En savoir plus sur la course des héros. Et par là, vous pouvez vous inscrire soit à Lyon, soit à Paris, et soit dans toute la France avec la course connectée. Merci à tous les deux.
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0: Merci Madame Saint-Illus et Daniel Lillion. Aujourd'hui, l'animation musicale est assurée par Monsieur Gaël Cosandé qui nous chante « Viens avec moi ».

Merci Gaël Cozandé et au plaisir de vous retrouver et de vous réentendre sur notre antenne. Le rendez-vous mensuel avec le sel se termine et retrouvons-nous le mois prochain pour une autre chronique. Et en attendant, restez à l'écoute des croisières musicales et de nos programmes sur AGO 82, bien sûr. Bye bye!

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0: Sur les ondes de RGO, on vous propose de retrouver Madame Lallemand. Elle est professeure de mathématiques au collège de Saint-Ambroise. Un rassemblement est annoncé pour ce mardi 19 mai à 8h du matin en raison de la suppression d'un poste de CPE au collège. Bonjour Madame Lallemand, vous organisez demain un rassemblement devant le collège de Saint-Ambroise. Est-ce que vous pouvez nous expliquer les raisons de ce rassemblement ?
1: Ce rassemblement a été décidé par les parents d'élèves et les personnels représentants du collège Armand Goussens de Saint-Ambroise parce que le rectorat a décidé de supprimer un poste de CPE à la rentrée prochaine, alors que les effectifs prévisionnels resteront stables. Donc ça veut dire que la charge du CPE restant va doubler.
0: Donc actuellement, si je comprends bien, vous avez deux CPE au collège de Saint-Ambroise, c'est ça ?
1: C'est ça.
0: Pour combien d'élèves ?
1: À peu près 400, un tout petit peu moins de 400.
0: Et quelles sont les raisons de cette suppression ? Pourquoi est-ce que le rectorat souhaite soudainement... J'imagine que ça fait longtemps que vous avez deux CPE au collège de Saint-Ambroise ?
1: Alors en effet, ça fait très longtemps, ça fait 24 ans. Le deuxième poste de CPE avait été octroyé par le rectorat car nous avions perdu le poste de principal adjoint. Et là, donc cette année, soudainement, on ne sait pas trop pourquoi, on va dire, le rectorat a décidé de supprimer un poste. Alors on imagine des raisons budgétaires, que c'est le cas un petit peu partout. Et apparemment, il y aurait l'ouverture d'un collège dans la région, donc il faudrait fonctionner à moyen constant.
0: Quelles sont les conséquences concrètes de cette suppression d'emplois ?
1: Les conséquences seront essentiellement sur le climat scolaire qui risque de se dégrader, puisqu'il n'y aurait donc plus qu'un seul CPE pour suivre l'ensemble des élèves de l'établissement. C'est quand même un interlocuteur privilégié, donc il peut prendre du temps pour discuter avec les élèves, avec les familles, faire le lien avec l'assistante sociale, l'infirmière, donc ce n'est pas négligeable.
0: Voilà. Ça risquerait de pâtir donc sur l'ambiance scolaire au sein de la cour de récréation, mais aussi pendant les cours.
1: Ouais. Tout à fait. Il y a aussi le fait que cette décision semble être en opposition aussi avec la dernière circulaire du ministre de l'Éducation nationale du 7 mai dernier, dans laquelle il parle de l'importance de l'amélioration du climat scolaire comme une nécessité éducative, et dans laquelle il précise aussi que le rôle des personnels de vie scolaire est déterminant pour assurer un climat scolaire serein et mieux répondre aux enjeux de santé physique et mentale. Donc là, je le cite.
0: Et est-ce qu'au niveau de la vie scolaire, ils ont rajouté d'autres personnels ? Est-ce qu'il y aurait plus de surveillants ou...
1: Non.
0: Il n'y a pas d'augmentation du nombre de surveillants ?
1: Non, pas d'augmentation du nombre de surveillants.
0: D'accord. Comment est-ce qu'on peut vous aider pour vous soutenir dans votre lutte ?
1: On fait appel à vous parce qu'en fait, on a déjà utilisé, on va dire, les moyens administratifs, puisque lors du dernier conseil d'administration, nous avons voté une motion à l'unanimité pour justement demander au rectorat de maintenir ce poste. Malheureusement, cette motion est restée sans réponse. Nous souhaitons aussi alerter l'ensemble de la population concernée, puisque les parents des élèves qui sont déjà au collège, eux, sont au courant, mais il est aussi important que les futurs parents d'élèves soient également informés, puisque la suppression de ce poste impactera aussi leurs enfants.
0: Et quelles sont les prochaines dates, les prochaines échéances dans cette situation ?
1: Les échéances sont très, très courtes. En général, les postes sont décidés au mois de juin. Donc, nous avons peu de temps pour agir. Et c'est pour ça que nous faisons donc ce rassemblement demain à 8h devant le collège.
0: Est-ce que vous avez quelque chose à rajouter, peut-être ?
1: Je peux aussi dire que les parents d'élèves ont mis en place une pétition sur Internet pour protester justement contre cette suppression.
0: Comment fait-on pour retrouver cette pétition ?
1: Elle est sur change.org.
0: Un grand merci à Madame Lallemand qui nous donnait quelques informations concernant cette situation, cette suppression de postes de CPE au collège de Saint-Ambroise. Nous vous tiendrons informés de l'évolution de cette situation sur les ondes de Radio Grille Ouverte et on souhaite bien du courage à l'ensemble du personnel du collège de Saint-Ambroise.
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0: international.
1: Nous avons renforcé nos coopérations économiques depuis un certain temps, depuis que la Russie était sous une sanction quand même de plus en plus sérieuse de la part du monde occidental. Nous avons fait construire des gazoducs pour amener du gaz naturel de la Sibérie russe vers la Chine et le projet est presque fini.
0: Mais malgré ce rapprochement stratégique avec Moscou, Pékin continue officiellement de rejeter toute logique d'alliance militaire formelle et cherche avant tout à apparaître comme une puissance de stabilité dans un monde traversé par les crises et les tensions géopolitiques.
1: Donc la Chine est sollicitée de partout, car dans un monde incertain, à cause de la guerre commerciale, à cause des conflits géopolitiques et à cause des conflits militaires, la Chine est devenue un point de stabilité précieux et important sur la scène internationale.
0: Une image de puissance incontournable que Pékin cherche plus que jamais à projeter en recevant coup sur coup les dirigeants des deux principales puissances rivales de la planète. Claire Broadhurst-Leyang, Pékin, RFI.
2: Et la Russie qui, par ailleurs, vient d'annoncer via le ministère russe de la Défense 3 jours d'exercice nucléaire. On y reviendra dans nos prochaines éditions.
3: À la une également, Martin, cette 17e épidémie d'Ebola de l'histoire particulièrement meurtrière en RDC.
2: Près de 513 cas suspects, probablement 131 morts selon les derniers chiffres communiqués par le gouvernement congolais hier soir. Dans l'est de la RDC, l'épidémie d'Ebola poursuit sa progression dans les provinces du Nord Kivu et de l'Ituri. De nouveaux foyers ont été annoncés hier soir par les autorités dans la ville de Butembo, au Nord Kivu et dans la localité de Nyakoundé, en Ituri. L'Ituri, province particulièrement touchée, puisque des cas ont aussi été signalés à Bunia et dans la zone minière de Mangualou ces derniers jours. À Kinshasa, les équipes de l'Institut National de Recherche Biomédicale ont séquencé ce virus, ce qui a permis de confirmer la souche Bundi Bungyo. Mais ce qu'il nous apprend, c'est que cette épidémie 2026 n'a pas de lien avec les deux précédentes de 2007 et de 2012. La maladie a une nouvelle fois traversé la barrière des espèces avec une nouvelle transmission d'animal à être humain. Jean-Jacques Mouyembe est le directeur de l'INRB. L'urgence est de trouver une protection efficace.
4: Le grand problème pour nous, c'est bien sûr de trouver un vaccin et une molécule pour traiter la maladie. Dans les jours à venir, on va retrouver tous les candidats vaccins et tous les candidats médicaments pour voir si ça peut agir sur le virus Bundi Bungyo. Et surtout faire des essais, nous appelons ça les PEP, les post-exposure prophylaxis. On va donner les médicaments chez les personnes à haut risque qui ont été en contact avec un cas confirmé d'Ebola. Et on peut lui donner ce produit-là et puis voir si ça protège ou pas. Donc nous cherchons vraiment la protection croisée avec ce qui existe déjà, même le vaccin anti-Ebola Zaïre, voir si vraiment il y a une protection croisée entre les deux virus.
2: Des propos recueillis au micro RFI de notre correspondante à Kinshasa, Paulina Zidi. Le président américain Donald Trump a lui réagi, affirmant que l'épidémie restait pour l'instant confinée au continent africain, alors qu'un citoyen américain était testé positif au virus en République démocratique du Congo. Il s'agit d'un médecin d'une ONG chrétienne qui va être évacué vers l'Allemagne. Les États-Unis ont aussi annoncé un renforcement des contrôles sanitaires à la frontière, notamment pour les voyageurs aériens en provenance des pays touchés en Afrique. Ils ont aussi annoncé restreindre temporairement l'attribution de visas pour les étrangers ayant voyagé dans ces zones. Annonce faite par les centres de contrôle et de prévention des maladies, principale agence sanitaire aux États-Unis.
3: Gros plan à présent sur cette nouvelle audience qui s'ouvre aujourd'hui à Damas.
2: La capitale syrienne, en pleine introspection, où sont jugés les anciens hauts dignitaires du régime Assad. L'ex-président Bachar al-Assad et son frère Maher sont jugés par contumace après leur fuite en Russie. Lui, en revanche, est bien là, dans le box des accusés, Atef Najib, cousin de Bachar al-Assad, qui a torturé des adolescents en 2011. Prélude au déclenchement de la révolution dans le pays, il est poursuivi pour crimes contre l'humanité. Un procès très symbolique dans un pays ô combien fracturé. Bonjour Abla Junaidi.
5: Bonjour.
2: Du service international de RFI. Avec ce procès, les autorités syriennes de transition veulent tourner la page du clan Assad. Damas qui multiplie ces dernières semaines les arrestations spectaculaires.
5: Oui, fin avril, Amjad Youssef, principal suspect dans le massacre dit de Tadamon, est appréhendé dans son village de la côte syrienne. Sur une vidéo tournée après son arrestation, l'ancien membre des renseignements militaires avoue être celui qu'on surnomme le boucher de Tadamon. Tadamon, en banlieue de Damas, c'est plusieurs centaines de civils tués en 2013 sur des images insoutenables publiées en 2022 seulement. On voit Amjad Youssef tirer machinalement par balle dans le dos de femmes et d'hommes aux yeux bandés et aux mains liées avant de les pousser dans un trou et de brûler leur corps. Lorsqu'elle voit cette vidéo qui a fait le tour du monde, la mère d'une de ses victimes, contactée par RFI, comprend qu'il n'y a plus d'espoir de retrouver son fils. Aujourd'hui, j'attends juste de voir Amjad et lui dire les yeux dans les yeux, pourquoi tu as tué mon fils? Wassim était la prunelle de mes yeux et Amjad Youssef m'a privé de lui. Vous voulez que je pardonne à cet homme, que j'essaye de le comprendre? Non, je veux que justice soit faite pour le sang de mon fils, pour la peur qu'on lui a infligée en le jetant dans la fosse. Je veux voir cette peur chez Amjad, chez sa mère et ses enfants, qu'ils vivent tous la peur qu'on a vécue.
2: Ah ben on entend cette soif de justice, les autorités, les nouvelles autorités qui en ont bien conscience en Syrie et qui tentent d'y répondre.
5: Oui, à coup de clips vidéo, le ministère syrien de la justice donne à voir les audiences historiques, les arrestations des anciens bourreaux présumés. Un spectacle réconfortant pour nombre de Syriens, clairement une avancée, mais les risques d'une justice sélective existent, nous dit Hiba Zayadine. Elle suit les procès en cours pour le compte de l'ONG Human Rights Watch.
6: Au moment même où Amjad Youssef était arrêté et où le procès d'Atef Najib s'ouvrait, on voyait le retour à Damas de l'ancien commandant du groupe armé Jaïch al-Islam. Cet homme avait été emprisonné aux Émirats Arabes Unis et il est aujourd'hui accueilli à bras ouverts par le président syrien. Son groupe est le principal suspect de l'enlèvement des quatre de Douma, quatre défenseurs des droits de l'homme enlevés pendant la guerre et qui sont toujours portés disparus à ce jour. C'est un point que je tiens à rappeler, car la justice transitionnelle ne peut pas se concentrer uniquement sur les crimes de l'ancien gouvernement. Cela ne permettra pas d'instaurer la paix civile dont les autorités actuelles parlent sans cesse.
5: Oui, sélective, la justice syrienne l'est assurément pour les crimes commis depuis la chute du régime Assad fin 2024. Les crimes contre les populations alaouites et druzes ne sont pas traités par les autorités actuelles.
2: Merci beaucoup, Abla Jounaïdi. Vous signez ce matin notre dossier de la rédaction. L'actualité au Moyen-Orient, par ailleurs marquée par cette nouvelle annonce de Donald Trump qui déclare avoir annulé au dernier moment une nouvelle attaque contre l'Iran. Alors qu'un cessez-le-feu est effectif depuis le 8 avril dernier, une seule session de discussion a cependant eu lieu le 11 avril à Islamabad. Se soldant par un échec, le président américain, qui se dit toutefois très confiant, estime qu'il existe de très bonnes chances de parvenir à un accord avec Téhéran. Des propos optimistes qui ont fait redescendre les prix du baril de pétrole autour de $110.
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3: RFI Matin 6h09 à Nuuk.
2: La capitale du Groenland, territoire autonome sous l'autorité du Danemark, le Groenland.

0: Compagnon de voyage, le médecin Joseph Griffin, a lui totalement crispé les autorités locales. C'est même profondément problématique, a réagi la ministre de la Santé du Groenland, avant d'ajouter que les Groenlandais ne sont pas des sujets d'expérimentation. C'est vrai que c'est un point sensible sur l'île Arctique, qui en tant que colonie danoise a subi des abus répétés en matière de santé à l'encontre des populations autochtones groenlandaises. La présence du médecin venu en observation n'a pas emballé non plus le premier ministre groenlandais qui a déclaré « Si vous voulez vous renseigner sur les conditions sanitaires du Groenland, vous devez contacter le Groenland par les voies appropriées ». En février dernier, Donald Trump avait annoncé qu'un navire hôpital était en route vers l'île. « Merci, mais non merci », avait été la réponse de Nuuk. Le navire n'a jamais accosté sur ce territoire tant convoité. Otilia Ferré, Stockholm, RFI.
1: En France, Martin, le nombre de personnes étrangères placées en rétention administrative augmente encore.
2: L'année 2025 n'enraye pas cette dynamique. Très peu, en revanche, sont finalement expulsés. Le nombre d'expulsions est d'ailleurs en baisse. Plusieurs associations pointent du doigt les nombreuses irrégularités constatées dans ces centres de rétention qui deviennent, selon les termes de leur rapport publié ce mardi, des succursales de prison. Amélie Beaucourt.
3: 44 000 personnes en 2025 ont été enfermées dans un centre de rétention administrative, une privation de liberté originellement prévue à titre exceptionnel et pour laisser le temps aux autorités d'organiser le départ. En réalité, 36% des personnes ont effectivement été expulsées. Les autres ont fini par sortir après 33 jours d'enfermement en moyenne, car l'éloignement était impossible. Illustration parfaite, alors que l'Algérie ne dispense plus de laissez-passer consulaires, 5000 ressortissants ont été enfermés et seulement 12% ont été finalement expulsés. Justine Girard, responsable nationale rétention de la CIMADE.
4: L'administration les place en centre de rétention en sachant pertinemment qu'elle ne pourra pas les expulser. Donc les personnes restent enfermées, parfois jusqu'à 3 mois, sans pour autant être expulsées, ce qui est pourtant la finalité de la rétention administrative.
3: La semaine dernière, dans une tribune, le syndicat des avocats de France dénonçait aussi cette privation de liberté devenue arbitraire et qui pourrait être encore plus longue à l'avenir. Une proposition de loi adoptée par l'Assemblée nationale veut faire passer de 3 à 7 mois la durée d'enfermement maximale autorisée. Le texte sera discuté au Sénat ce mercredi 20 mai.
2: Amélie Beaucourt du service France de RFI, la France par ailleurs, où le groupe Naval Group va vendre 4 frégates à la Suède. On y reviendra dans nos prochaines éditions.
1: Wemby, géant, ça on le sait, mais particulièrement la nuit dernière, Martin, avec les Spurs.
2: Et pas seulement par la taille, par le talent aussi. Les Spurs qui remportent la première manche d'une finale de patron dans la conférence ouest de la NBA. San Antonio qui se déplaçait chez le champion en titre Oklahoma City. Et les deux équipes ont eu besoin de 2 prolongations pour se départager. Le pivot français Victor Wemby Banyama qui a finalement fait la différence avec 41 points marqués. Il a grandement contribué au succès 122-115 des Spurs sur le parquet adverse.
1: Enfin, Elon Musk perd la guerre de la tech devant les tribunaux.
2: Et il essuie une défaite judiciaire d'envergure contre le créateur de ChatGPT, à savoir son grand rival Sam Altman et sa société OpenAI. L'homme le plus riche du monde avait attaqué l'entreprise en justice, l'accusant d'avoir détourné des dons pour bâtir un géant commercial de l'intelligence artificielle, trahissant de fait la vocation non lucrative originelle de la structure. Mais après 3 semaines de procès, le jury d'Oakland, en Californie, a rejeté sa plainte, estimant qu'Elon Musk avait beaucoup trop tardé, Loïc Piella.
5: Il a fallu moins de 2 heures aux jurés pour finir de délibérer, encore moins à la juge pour valider leur décision. Elon Musk a déposé sa plainte en 2024, au-delà du délai de prescription dans une affaire de ce genre. La plainte a donc été rejetée. Après 3 semaines d'un procès qui a captivé le monde de la tech, Musk a lancé xAI en 2023, une firme spécialisée dans l'intelligence artificielle. Et pour William Savitt, l'avocat d'OpenAI, c'était sa vraie motivation derrière cette action justice. Pas de savoir si OpenAI aurait dû garder ou pas un statut de laboratoire de recherche à but non lucratif.
6: Cette poursuite judiciaire n'était qu'une tentative hypocrite d'affaiblir un concurrent. Elon Musk peut multiplier les plaintes et les histoires, mais ce que les 9 jurés ont conclu, c'est que ces histoires n'étaient que cela, des histoires, pas des faits.
5: Mark Tobaroff, l'avocat d'Elon Musk, s'est lui aussi exprimé face aux médias devant le tribunal d'Oakland.
7: Ce n'est pas terminé. Pour résumer la suite en un seul mot, appel.
5: Musk demandait plus de 130 milliards de dollars de dommages et intérêts. Sur X, il a critiqué une juge militante. Sa décision sur un détail de calendrier, dit-il, crée un précédent destructeur pour le monde caritatif. Loïc Piella, Los Angeles, RFI.
2: Los Angeles, oui, il est minuit et quart, déjà 9h15. Ici à Paris, déjà l'heure de retrouver André de Mellard.
1: Martin Guèze pour le journal. L'actualité internationale, c'est aussi le Festival de Cannes, le 79e, c'est en ce moment. Et on en parle tout de suite dans la revue de presse.

0: Avec cette tempête sur la Croisette à la une, Frédéric Couteau.
1: Oui, l'affaire après.
2: Et vous êtes de retour sur les ondes de Radio Grille Ouverte 88.2. Il est 9h15 également. Tout de suite, vous allez retrouver la chronique Richesse géologique du Gard. Une chronique proposée par DJ Nectou. Ça sera suivi de la plage musicale, le mix de notre programmatrice Clara Bordarié. À 10h, l'émission Occitane, Père Caire, Père Canton, avec Alain Bourras et Marinette Mazoyer. À 11h, un autre journal de RFI qui sera suivi de l'émission du SEL, le service d'entraide et de liaison, une émission protestante. À midi, un agenda et encore la chronique Richesse géologique du Gard. Et à 13h, la chronique proposée par Osama Zakaria sur l'héliocentrisme. C'est un élève de l'école des mines d'Alès. On vous souhaite une bonne écoute et une bonne journée à toutes et à tous.
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0: Bonjour Didier.
1: Bonjour.
0: Où nous emmènes-tu aujourd'hui ?
1: Alors on va aller à un endroit aujourd'hui où on est déjà allé, à Saint-Mamère. On a eu l'occasion de parler d'un site géologique qui s'appelle Changarimont, mais cette fois-ci on va dans un petit lieu-dit de Saint-Mamère qui s'appelle Robiac. Donc on trouvera les indications à Saint-Mamère. En plus, je le dis comme ça, en gros, n'y allez pas nécessairement à Robiac, sauf pour vous promener, parce que ce de quoi je vais vous parler, bah, vous ne le verrez pas vraiment.
0: Ah, et qu'est-ce qu'on peut y découvrir du
1: Alors,
0: coup
1: en fait, ce qu'on a découvert dans ce lieu, et que l'on ne peut plus voir aujourd'hui, c'est un site fossilifère majeur de vertébrés, qui est localisé dans la Garrigue, mais qui aujourd'hui, d'abord, n'est pas véritablement accessible, et quand bien même on pourrait y accéder, il est protégé par un arrêté préfectoral qui interdit, évidemment, toute fouille.
0: Et quel événement géologique cela évoque ?
1: Alors, c'est pour ça que je vous en parle, parce que ça, c'est très très important, parce que ce site fossilifère de Robiac est très important géologiquement. Ça date de l'Éocène supérieur. Là, on est dans le tertiaire, il y a 38 millions d'années. Et ce gisement est extrêmement célèbre dans le monde entier, puisque c'est un endroit où on a recensé pas moins de 65 espèces de mammifères. Et notamment un qui est quand même connu, là aussi, des géologues, hein, dans le grand public, je ne suis pas sûr que ça parle, mais le Lophiodon, c'était comme un gros tapir. Hein, le Lophiodon, l'autricensé, exactement. Et puis, il y avait aussi des reptiles, enfin, etc. Donc, ça témoigne d'une faune plutôt tropicale, plutôt chaude, hein, mais exubérante. Et là, c'est un endroit où, effectivement, les cadavres de ces animaux, on était au bord d'un lac, se sont accumulés, et ça donne un gisement très riche. Alors, pour dire l'importance de ce site, on pourrait parler du Symposium de Mayence, ça fait très riche, ça fait très, très classe, hein, qui effectivement pose ce site de Robiac, à côté de Saint-Mamère, comme étant un site de renommée et d'importance internationale. Alors il avait été découvert déjà en 1901, par un monsieur de Perret, il y avait même eu une publication à ce sujet, mais aussi et surtout ce qui lui a rendu sa célébrité, c'est en 1965, une équipe dirigée par Jean Sudre de l'Université de Montpellier qui va fouiller ça et qui va faire un inventaire le plus exhaustif possible de ce gisement, qui d'ailleurs doit être corrélé avec ce que l'on a trouvé sous Paris, hein, dans les gypses de Montmartre, où on avait trouvé une faune très très importante aussi. Et donc, c'est ce qui fait de Robiac, voilà, sa renommée internationale dans le monde des géologues.
0: Tu as une anecdote en guise de conclusion ?
1: Oui, alors je vais revenir sur quelque chose que j'ai déjà évoqué, mais je ne peux pas m'empêcher d'en parler parce que je m'en occupe en plus. C'est la réouverture d'un musée à la mairie de Fons-Outre-Gardon qui présente les collections d'un personnage, moi, qui me tient à cœur, c'est Saturnin Garrimont. Alors, tant pis si je me répète, hein, mais il faut le faire deux fois parce que c'est tellement exemplaire. Voilà un personnage qui habite Fons-Outre-Gardon au XXe siècle. Hein. Il n'a pas le certificat d'études, ce monsieur, mais il est curieux et il va regarder tout ce qui existe autour de lui. Alors ça va être de l'archéologie, ça va être de la botanique, ça va être des fossiles, ça va être des cailloux. Et c'est lui, en fin de compte, qui va aller sur ce site de Robiac et prévenir de l'importance, même si ça avait déjà été un petit peu fouillé, de l'importance aux universitaires de Montpellier qui vont venir et fouiller avec lui. Et donc lui a ramassé à cette époque aussi des fossiles. Et tout ça va être présenté aujourd'hui à Fons dans un espace muséal d'une centaine de mètres carrés, dans des jolies vitrines, et qui explique l'histoire de ce monsieur, de sa passion, et de son côté aussi exemplaire. On n'a pas besoin de diplôme, on n'a pas besoin d'être savant pour être curieux, et cette curiosité peut nous amener à une grande renommée scientifique. C'est son cas, je pense qu'il a plus de publications scientifiques à son nom, faites avec les universitaires, que moi, enseignant-chercheur, je peux avoir. Et ça, c'est remarquable et exemplaire.
0: Saturnin Garrimont,
1: joli prénom, hein ?
0: Ouais, et il a fait un film pédagogique sur les fouilles en 90, je vois.
1: Absolument, Donc il y a voilà, il y a aussi des documents qui existent, qui sont filmés. Il y a des très très beaux fossiles. L'université de Montpellier nous a fait des moulages de reconstitution. Alors j'invite les gens vraiment quand il sera ouvert à venir voir ça parce que c'est complètement unique. Hein. Vous trouverez pas ça ailleurs. Hein.
0: Merci Didier.
1: Voilà. Merci.
0: Au revoir.

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1: Vous écoutez RGO 88.2 et il est 10h. Et comme tous les mardis à 10h, on parle occitan avec l'émission Père Cair et Père Cantoun de Alain Bourras. Et on vous souhaite une très bonne écoute.

0: Eh bien, c'est une autre émission aussi tard, non, Père Caille et Père Cantu, à Grasillo du Berto à Alès, ou quatre vieux punes douces. La voix, c'est une pas au bras ou comme un film beau.
1: Et bonjour.
0: Et bonjour, à quoi que vous voulez. Alors, il y a Marinette, toi qui, qui nous prépare de continuer à son histoire familiale.
1: Familiale, à quoi est une période qui est une pas au bout. Période aussi intéressante, mais c'est une période qui marque à qui une passe d'histoire, c'est pour dire.
0: Une passe d'histoire.
1: Et puis, bon, on parle un peu de le campestre et tout à quoi.
0: Ou alors, c'est bon, est-ce qu'on met ça ou...
1: Comment voles?
0: Bon, ben, il y en a. Hein.
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1: Il y a un peu de 30 ans, et comme il mesclait un peu le monde, mais enfin bon, en ara.
0: Bon, ben on a écouté un peu Marie Rouanet, alors d'une première trost, c'est une émission qu'il faut que consacrée où tu parles en français, parce que ça n'est pas une émission... un peu per tout le monde, si c'est pour dire, et puis il canto et nous citaille.
1: Ah,
0: une
1: bien.
0: Langue per l'espérance. Alors,
1: ah, une langue. Tu l'as, toi, le CD de...
0: Ah non, c'est pas le CD, c'est sur Internet.
1: Ah, sur Internet,
0: l'espérance. Juste à Benz, à qui qu'on a l'escouta.
1: À qui est-ce bien, parce qu'il avait appris à la chorale.
0: Ah, ben.
1: Une langue per mon enfance, une langue d'espérance.
0: Mais encore, il passa à Radio Grasillo du Berto à l'Est.
1: À qui? Alors, c'est une bonne cause.
0: Escouta le premier trosse. 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

Bon, mais c'est toujours Grazio Duberto à l'aise dans notre émission Occitane, per Caire et per Cantu. Alors, il y a maintenant d'une

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0: 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Ariège et Amélanchier, alors Amélanchier.
1: Amélanchier, oui.
0: Il y a des flous blancs, concrètement.
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1: Ah oui, à qui est-ce? Laquelle qui connaît?
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1: L'enregistrera, parce qu'il y a des mondes incommunes qui ne connaissent pas l'air. Ensemble, je ne dis pas ça, mais ce n'est pas exactement comme la Danise nous l'avait apprise, mais un peu différente. Donc, l'enregistrera, pour l'apprendre comme ça.
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1: 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Mon père n'y regardait pas. 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
1: 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Ah, il oui. 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C'est-à-dire qu'en alès, il n'y avait pas. Il y a une plante à eux, mais ce n'est pas terrible. 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Des loutins se faisaient des bridoulariers ou des banastariers. 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Et le père nous faillerait un ours, c'est dur. 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
1: Ou tout d'une, ou tout tard, comme vous voulez.
0: Bon, on peut bien voir le port des Sredjiars.
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1: Est-ce pas long, hein?
0: Est-ce pas long?
1: Voilà. C'est 10. Alors, à quel homme, vous dites un peu, quel homme? Est-ce un homme qui est défunta, qui a demeuré à Saint-Julien-des-Punes, qui est parti travailler dans la région parisienne, et qui est tourné, et a dans sa Kumako une caserne, en bas des poèmes, de tout au même des poèmes. 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
0: Nous, je savais, avec au moins quelle satisfaction. Pour l'anglais, ils ont presque n'a fait une saga quand ils ont autre problème, mais là, c'est un compte qui a été presque à copier la carte. Bon, alors, mon fort est mort.
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0: vous êtes toujours à Grazio du Berto, à Alès, per Caire et per Cantu, notre émission occitane. Alors, vous l'avez dit, quiconque, mais là, vous connaissez l'auto, un jour, non.
1: Ah oui.
0: Un jour, non, c'est à côté de ce qui
1: compte.
0: Connaissez, mais dis ce qui compte. 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
1: Oui.
0: Fais qu'on était d'accord. Des amis de Mesclu.
1: Et oh.
0: À Marseille.
1: Et quelle est la reprise à quel cansum dans ce texte?
0: Ah, c'est Caléo qui chante Caléo. Un jour, non,
1: voilà, il chante à 12.
0: Ah, oui. Ah, mais oh, il me semble qu'il a aussi de la vie.
1: Et alors, sont comme tous les poèmes qui sont un peu capitaux, venus d'un co. Est venu d'un co, si
0: d'un co.
1: Il n'y a pas véritablement travaillé, est venu naturellement.
0: Après, ça avait s'écrit en bel hiver et à sa fille. C'est-à-dire que des poèmes qui sont un peu en avenir et dans le moment qui vivait.
1: À qui?
0: Lucilla avant Léo Fleury. C'est un peu rétro encore, parce que vous savez, c'est au mois de mai, pour un moment tout le jardin. Traucaneu et Pimparello. Traucaneu, c'est encore que Traucolaneu.
1: Voilà, les personnages.
0: Un personnage, c'est encore. 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Veggio, l'hiver est défini. 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
0: Et le switch, la fatoule.
1: Ah oui.
0: Qu'on n'en sert pas d'autre nom.
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1: Ça fait plaisir de l'escouter.
0: Oh, il y en a.

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0: 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Et vous remercie Jean de nous avoir écouté encore des mailles. Et l'émission sera rediffusée donc, comme d'abord. Et bien là, vous ne voudrez pas savoir. Vous voudrez même faire d'autres émissions pour le moment.
1: D'accord.
0: D'accord. Donc, bien là, vous l'escasez de la usine maille d'un corps. Et quand vous ferez des belles messages.
1: Au réveil. 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

0: 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Tout de suite, ça va être l'heure pour vous de retrouver le journal de Radio France Internationale. Et ces 10 minutes d'info, il sera suivi de l'émission protestante du service d'entraide et de liaison. À midi, vous allez retrouver un agenda et la chronique richesse géologique du Gard. On vous souhaite une bonne écoute et une bonne journée.
1: Stratégique entre les deux pays, des liens bien établis, contrairement aux liens culturels qui peinent à prendre forme dans la population russe. Donald Trump assure avoir annulé une attaque sur l'Iran prévue aujourd'hui car un accord est possible selon les pays du Golfe. Mais en marge des négociations, le détroit d'Ormuz est toujours bloqué et le trafic pétrolier toujours paralysé à l'échelle mondiale. À la une également, le chef de l'OMS très préoccupé par l'ampleur et par la rapidité de l'épidémie d'Ebola en RDC. De son côté, Washington renforce ses contrôles aux frontières pour les étrangers venant des régions touchées. Et puis, le Royaume-Uni devrait-il revenir au sein de l'Union européenne ? Des déclarations de l'ancien ministre britannique de la Santé relancent le débat à Bruxelles. Après Donald Trump, il y a quelques jours, Xi Jinping reçoit un autre invité stratégique à Pékin. C'est au tour de Vladimir Poutine de se rendre en Chine ce mardi et ce mercredi pour rendre visite à son partenaire qu'il qualifie même de bon ami de longue date. Depuis l'arrivée au pouvoir de Xi Jinping, les deux dirigeants se sont rencontrés plus de 60 fois. Et depuis 2022, entre la guerre en Ukraine et les sanctions occidentales, les liens entre les deux pays se sont renforcés tant sur le plan économique que sur le plan stratégique. Mais du côté des liens culturels et quotidiens, c'est autre chose, comme le raconte notre correspondante à Moscou, Anissel Jabri.
2: Des lanternes rouges, des dragons, un peu de musique chinoise dans les rues du centre, quelques ateliers de calligraphie et des spectacles d'acrobatie. Il a fallu attendre 2024 pour que Moscou marque ainsi le coup pour le nouvel an chinois. C'est depuis le cas chaque année et la diplomatie russe s'investit depuis dans de nombreux événements officiels. Sa porte-parole Maria Zakharova faisant officiellement ses vœux de nouvelle année dans un chinois fluide comme cet hiver. Jusqu'à 2024, ces célébrations étaient beaucoup plus minimales, presque un événement de niche. Et si les liens se renforcent au niveau étatique, les liens citoyens sont beaucoup plus ténus. Dans la vie de tous les jours, en Russie, on cherche encore, par exemple, à se procurer des iPhones via les circuits d'importation dits parallèles. On ne s'habille pas de marque chinoise, même les restaurants chinois sont moins nombreux que dans les capitales européennes. La majorité de la population vit à l'ouest de l'Oural et reste tournée vers les produits occidentaux. Depuis 2022 et les sanctions occidentales, les sondages sont stables. Plus de la moitié des Russes souhaitent le retour des marques de l'Ouest, quand un quart seulement s'y oppose. La fracture générationnelle est marquée. 84% des 18-29 ans y sont favorables, contre 38% chez les plus de 60 ans. La demande la plus forte, c'est sur l'automobile, suivie des films, de la musique et des jeux vidéo. Anissel Jabri, Moscou, RFI.
1: Moscou qui annonce 3 jours d'exercice nucléaire cette semaine. L'entraînement devrait mobiliser des dizaines de milliers de militaires dans le pays en cas de menace d'agression. D'après le ministère russe de la Défense, il a lieu après l'une des attaques de drones ukrainiennes les plus massives sur la Russie depuis le début de la guerre. Une attaque américaine, cette fois contre l'Iran, aurait été annulée au dernier moment. En tout cas, c'est ce que déclare Donald Trump. Le président américain aurait renoncé à ce projet dont il n'avait jamais parlé suite à une demande de dirigeants de pays du Golfe. Il ajoute que des négociations sérieuses sont en cours. Téhéran confirme de son côté avoir répondu à une nouvelle proposition américaine via le médiateur pakistanais. Mais en parallèle, l'Iran continue de maintenir la pression sur le détroit d'Ormuz. Muriel Paradon.
3: Téhéran continue de bloquer le détroit d'Ormuz, entraînant une quasi-paralysie du trafic d'hydrocarbures dans le monde, tandis que les États-Unis poursuivent leur blocus des ports iraniens. Dans ce contexte, l'Iran a annoncé la création d'un nouvel organisme, l'autorité de gestion du détroit du Golfe Persique. Elle est censée gérer le passage des navires, promettant des actualisations en temps réel des activités. Avec cette mise en garde, tout devra se faire en coordination avec les autorités iraniennes. Tout passage sans autorisation sera considéré comme illégal. Dans le même temps, le corps des gardiens de la Révolution, l'armée idéologique du régime, a menacé de faire payer l'utilisation des câbles sous-marins traversant le détroit d'Ormuz, précisant que toute perturbation sur ces équipements pourrait faire perdre des centaines de millions de dollars par jour à l'économie mondiale. Des menaces supplémentaires qui viennent accentuer la pression alors que de nouvelles négociations sont en cours.
1: Muriel Paradon et Donald Trump maintient lui aussi la pression malgré les négociations. Il assure que Washington se tient prêt à lancer une attaque totale et à grande échelle contre l'Iran à tout moment si aucun accord acceptable n'est trouvé. Donald Trump qui affirme que l'épidémie d'Ebola reste confinée au continent africain pour le moment. Mais hier, Washington a annoncé un renforcement des contrôles sanitaires à la frontière contre le virus qui a contaminé un ressortissant américain en République démocratique du Congo. Et alors qu'en RDC, un bilan du ministère de la Santé évoque près de 131 décès et plusieurs centaines de cas suspects, aux États-Unis, les centres de contrôle et de prévention des maladies, la principale agence sanitaire du pays, annoncent la mise en place de restrictions d'entrée sur le territoire pour des ressortissants étrangers venant des régions touchées en Afrique, Sidi Yansané.
4: L'annonce majeure des CDC, c'est la restriction d'entrée aux États-Unis de tout étranger ayant voyagé ces 21 derniers jours en République démocratique du Congo, en Ouganda ou au Soudan du Sud. Une mesure d'urgence de l'agence sanitaire américaine après la contamination au virus Ebola d'un de ses citoyens, testé positif il y a 2 jours et sur le point d'être transféré prochainement en Allemagne. En plus des contrôles sanitaires pour les voyageurs en provenance des zones touchées, Washington va restreindre temporairement l'attribution de visas dans les pays concernés, une mesure déjà effective à l'ambassade américaine de Kampala, la capitale ougandaise. Alors que l'agence sanitaire américaine assure travailler au rapatriement d'un petit nombre de ses citoyens directement touchés par l'épidémie, elle estime que le risque immédiat pour la population américaine reste faible. Pour rappel, l'OMS a déclaré l'épidémie d'Ebola en RDC comme une urgence sanitaire internationale.
1: Sidi Yansen et l'OMS qui réunit son comité d'urgence ce mardi au deuxième jour de son assemblée annuelle à Genève en Suisse. Son chef, le docteur Tedros Ghebreyesus, se dit profondément préoccupé par l'ampleur et la rapidité de l'épidémie qui frappe la RDC. Même réaction de l'Union africaine qui déclare officiellement l'urgence de santé publique continentale. Elle pourra donc faciliter la coordination régionale et mobiliser les ressources financières et techniques pour lutter contre l'épidémie. La France, très rassurée sur la façon dont l'Algérie traite Christophe Glaize, déclaration faite par la voix du ministre français de la Justice, Gérald Darmanin, qui revient d'une visite à Alger. Ce séjour marquait un nouveau geste d'apaisement entre les deux pays après des mois de tensions diplomatiques. Et la situation du journaliste français emprisonné est l'un des dossiers très sensibles sur la table entre Paris et Alger. Christophe Glaize, on le rappelle, est détenu depuis près d'un an et a été condamné à 7 ans de prison pour apologie du terrorisme par la justice algérienne. L'avenir du Royaume-Uni se trouve en Europe et un jour au sein de l'Union européenne. Voilà ce qu'a déclaré l'ancien ministre britannique de la Santé, Wes Streeting, ce samedi. Il met en avant, je cite, l'erreur catastrophique du Brexit avant de se déclarer officiellement à la succession de Keir Starmer à Downing Street. Et en faisant cela, il va beaucoup plus loin qu'aucun travailliste depuis le Brexit. Et en particulier beaucoup plus loin que le fameux reset, c'est-à-dire la remise à zéro des relations entre le Royaume-Uni et l'UE, pourtant prônée par Keir Starmer, de quoi relancer donc le débat au sein de l'Union. Correspondance à Bruxelles de Pierre Benazé.
5: Pour les Européens, les déclarations de Wes Streeting doivent être accueillies avec circonspection car elles font partie d'une joute entre candidats à la succession de Keir Starmer. Il reste que l'UE continue à considérer officieusement le Brexit comme une tragédie, même si officiellement, elle cherche à minimiser les enjeux. Paula Pignou, porte-parole de la Commission européenne.
6: Concernant toute perspective d'une réintégration dans l'UE, nous avons mis sur pied un forum où nous discutons des moyens de nous rapprocher dans un certain nombre de domaines. Plutôt que de nous livrer à des spéculations, nous abordons la question de manière très concrète et très précise sur la base de discussions sectorielles.
5: Et pour beaucoup à Bruxelles, pour véritablement progresser dans ce rapprochement avec l'UE, le Royaume-Uni devrait abandonner ses lignes rouges actuelles sur les relations économiques et commerciales ou sur les normes agricoles, par exemple. Certains souhaitent même voir Londres chercher à réintégrer le marché unique européen. Mais pour l'instant, les lignes n'ont guère bougé, à tel point que le prochain sommet euro-britannique est sans arrêt repoussé. Il est maintenant envisagé de l'organiser cet été seulement, alors que la dernière édition a déjà eu lieu il y a 1 an, jour pour jour. Pierre Benazet, Bruxelles. RFI.
1: Et c'est la fin de ce journal. Merci à vous de l'avoir suivi. 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Un prochain point sur l'actualité internationale, ça sera dans un peu moins d'1 heure sur RFI. Mais restez à l'écoute, car tout de suite...
0: Et vous êtes de retour sur les ondes de Radio Gris Ouvert. Tout de suite, on repart avec un petit morceau de musique de King Gizzard and the Lizard Wizard. C'est Le Risque. Et il sera suivi de l'émission du SEL, du service d'entraide et de liaison, l'émission protestante. On vous souhaite une bonne écoute et une bonne journée.

0: chronique mensuelle de Sel est là. Et aujourd'hui, M. Jean-Philippe Guetal, responsable de la communication au Sel, reçoit Mme Charlène Saint-Illus et M. Daniel Lillion sur le thème « La course des héros ». La course des héros est un événement annuel auquel le Sel participe en proposant de relever un défi sportif pour collecter des fonds et soutenir des projets de développement dans le pays d'Afrique subsaharienne. L'émission présente la manière dont la course des héros fonctionne et invite à réfléchir sur le sens de l'engagement chrétien face à la pauvreté.
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2: Bonjour à tous. En journalisme, on appelle marronnier des sujets qui reviennent chaque année. Les actualités du Sel ont aussi leur marronnier, le sujet du jour en fait partie. Nous allons parler de la course des héros, mais au-delà de l'événement que vous connaissez peut-être, nous parlerons aussi de l'importance de l'engagement pour un chrétien. Pour ce faire, je me suis bien entouré, je suis avec Charlène Saint-Illus qui s'occupe de la course des héros pour le Sel et avec Daniel Lillion qui est directeur des études au Sel. Bonjour à tous les deux.
3: Bonjour.
2: Alors je vais d'abord me tourner vers toi Charlène pour te demander de nous parler de la course des héros. Est-ce que tu peux nous dire tout sur la course des héros, c'est-à-dire qu'est-ce que la course des héros, comment on s'y inscrit, pourquoi on s'y inscrit?
3: Alors la course des héros, c'est un événement sportif qui rassemble plusieurs coureurs. Cette année, elle aura lieu le 7 juin à Paris, donc au domaine Saint-Cloud, le 14 juin au parc Gerland, donc à Lyon. Et puis il y a également la course connectée, donc vous pouvez courir, marcher, faire du vélo, de là où vous êtes.
2: Est-ce qu'il faut être forcément un grand sportif pour participer à la course des héros?
3: Non, il ne faut pas être un grand sportif. C'est un événement qui est accessible à tous. Il y a de la marche, les parcours, il y a différents parcours. Donc non, pas besoin d'être un grand sportif pour y participer.
2: Alors on imagine un auditeur que je ne sais pas où en France, pas à Lyon, pas à Paris. Tu as parlé de course connectée. Comment ça se passe pour la course connectée?
3: Alors pour la course connectée, c'est le même principe que pour les autres courses. Donc on s'inscrit simplement, sauf que cette fois-ci, on se fixe soi-même les objectifs. Et puis libre à chacun de choisir comment il veut y participer. Donc ça peut être en courant, en marchant, en faisant du vélo. Enfin voilà, c'est vraiment une course libre quoi.
2: Alors, tu as évoqué les projets en Afrique subsaharienne, on va en parler un peu plus juste après. Mais pour collecter des fonds, comment ça marche? Moi, je m'inscris

0: à la course connectée, qu'est-ce que je fais après pour pouvoir collecter des fonds?
1: Alors, pour s'inscrire à la course des roues, c'est très simple. Donc, rendez-vous sur notre site internet. Vous pouvez vous inscrire et participer donc de façon individuelle ou en équipe. Donc, équipe, c'est 4 personnes maximum. Et puis, commencer à collecter. Et puis, à vous qui nous écoutez, vous pouvez aussi également soutenir nos héros en faisant des dons à leurs différentes collectes.
0: C'est un beau geste de soutien. Comment ça marche? Il y a une somme à collecter pour, par équipe ou par coureur?
2: C'est ça. Alors, pour la course individuelle, c'est 250 €. Et pour la course en équipe, donc la collecte en équipe, c'est 450 €. Mais après, vous pouvez bien évidemment collecter plus, et libre à vous de collecter plus.
0: Ça veut dire que si vous n'êtes pas en mesure de courir ou de faire du sport, vous pouvez quand même aller soutenir les coureurs, les sportifs, on va dire.
2: Nos héros.
0: Nos héros, en disant, tiens, un tel n'a pas fait sa collecte, ben, par geste d'amour, j'allais dire, ben, je vais l'aider à aller au bout de sa collecte. Des petits tips peut-être pour des sportifs qui se disent, je ne sais pas trop comment partager la course des héros à mon entourage, il y a peut-être des choses à dire.
1: Alors, pour partager la collecte, sa collecte, c'est très simple. On peut le partager à sa famille, on peut la partager à ses collègues, sur les réseaux sociaux, sur WhatsApp, par mail également. Donc, vraiment, il ne faut vraiment pas hésiter à partager sa collecte.
0: Tu as un rôle un peu particulier aussi par rapport aux coureurs. Tu peux nous parler de ce rôle?
2: Alors, nous, on accompagne également les coureurs. Je suis en relation avec les coureurs, je discute beaucoup avec eux, je les encourage. Vraiment, il faut savoir que les coureurs ne sont pas seuls, nos héros ne sont pas seuls. On les accompagne du début et jusqu'à la fin. Donc, c'est ça qui est vraiment bien.
0: Comment ça se passe au niveau, j'allais dire, festif pour Paris et Lyon? Qu'est-ce qui se passe le jour même?
2: Alors, le jour même, sur place, vous avez la possibilité de rencontrer nos équipes, des collègues charmants. Et franchement, il y a une bonne ambiance. Il y a un entraînement. Sur place, on vous équipe de t-shirts, de dossards. Et puis, vous avez un entraînement qui est proposé par l'équipe de la course des héros. Et puis, tout le long de la course, vous êtes accompagnés. Il y a de l'ambiance. Des fois, il y a une année, il y a eu des déguisements. Il y a des orchestres. Enfin, il y a une bonne ambiance. Donc, voilà quoi. N'hésitez pas à venir sur place.
0: Ça marche. Alors, tout ça, on ne le fait pas uniquement pour l'aspect, j'allais dire, fun. On collecte des fonds pour des projets en Afrique subsaharienne. Cette année, de quoi il s'agit?
2: Alors, cette année, les coureurs courent pour les fonds Impulsion économique et agriculture. C'est de l'aide pour des activités génératrices de revenus. Le fonds agriculture également, ça permet de leur transmettre du matériel, des formations. Alors, tout ça, ça contribue vraiment à encourager ces personnes-là à développer de plus en plus leur autonomie, en fait.
0: Alors, on en parlera dans cette même émission dans un mois. On parlera de manière plus développée de cet aspect-là. Mais en tout cas, quand on s'engage pour la course des héros, on s'engage pour une belle action pour les autres et pour des projets en Afrique subsaharienne. Alors, Daniel, je me tourne vers toi. Le slogan du CEL, c'est une action chrétienne dans un monde en détresse. Le CEL s'adresse donc majoritairement en France à des chrétiens. J'ai envie de te poser la question sous un angle un peu provoque, peut-être. Est-ce que un chrétien a le droit de ne pas se mobiliser pour les plus pauvres?
3: Ah, alors cette question-là, elle est effectivement un peu provoque. On pourrait la poser de différentes manières. Ça peut être, est-ce qu'un chrétien a le droit de ne pas participer à la course des héros? J'imagine que c'est pas le sens de la
0: non, quand même pas.
3: Question exactement.
0: J'ai pas osé.
3: En fait, je pense que ça fait partie de la vie chrétienne normale que de faire une place pour les pauvres dans sa vie. C'est-à-dire de se dire, ma vie sur la terre, c'est pas seulement pour moi, c'est pas seulement pour mes proches, c'est pas seulement pour mes amis, mais ça peut aussi être, et ça devrait aussi être, pour des personnes que Dieu place sur mon chemin d'une manière ou d'une autre, et pour qui la vie n'est pas facile, et notamment pour des personnes qui vivent dans la pauvreté. Donc, normalement, dans la vie chrétienne, et en fait, c'est quelque chose qui se vit dans la vie humaine pour pas mal de gens, il y a une place qui est réservée pour le pauvre, d'une manière ou d'une autre. J'ai envie de dire que, dans la plupart des cas, ça passe par le don. Le don, en particulier le don financier, ça fait partie de l'enseignement de l'Évangile et de la tradition chrétienne de valoriser ce qu'on appelle l'aumône. Et donc ça, c'est quelque chose qui passe par le don d'argent, qui parfois passe par un don plus en nature. On achète quelque chose à manger, on le donne à quelqu'un qui est qui vit dans la pauvreté, ou on partage en contribuant à une bourse aux vêtements, ou en participant à une initiative de solidarité, quelle qu'elle soit. Et je pense que la plupart des gens peuvent faire quelque chose, au moins les personnes qui ont des revenus. Maintenant, il est vrai aussi qu'il y a des gens qui n'ont pas beaucoup d'argent, n'ont pas beaucoup de moyens, mais qui sont très bons pour mobiliser les autres. Et c'est un petit peu le sens de la course des héros. La course des héros, c'est... Alors, ça peut être, pour certains, des personnes qui n'ont pas vraiment de revenus, mais qui ont tout un réseau de gens qui sont capables de mobiliser parce qu'ils ont plein de contacts sur leurs réseaux sociaux, parce qu'ils ont une vie sociale très développée et qui connaissent plein de monde dans leur église, dans leur voisinage, dans leur fac ou autre, et qui sont capables de porter une cause, de tirer les gens après eux, de mobiliser, de faire entendre la voix des plus pauvres. Et c'est aussi le sens de la participation du sel dans une initiative comme la course des héros. Alors, est-ce qu'un chrétien a le droit ou pas le droit de se soucier des pauvres ? Je trouve qu'il faut faire attention dans la manière dont on exprime les choses. Mais c'est vrai que, en tout cas, ce que je dirais, c'est qu'un chrétien devrait se poser des questions si les pauvres n'ont aucune place dans sa vie.
0: En t'écoutant, je me dis que il y a une mécanique très particulière sur la course des héros qui vise vraiment à mouiller le maillot, mais pas que dans le sens du sport aussi. C'est une façon de se mouiller, de mobiliser ses collègues en disant voilà, moi j'ai été touché par les actions du sel qui finalement mobilisent des chrétiens ailleurs dans le monde qui vont eux-mêmes aider parce qu'on rappelle quand même que le sel n'aide pas que des chrétiens, de loin pas. Mais c'est plutôt des chrétiens ailleurs dans le monde, en Afrique subsaharienne, par exemple, qui aident leurs prochains. Et donc, c'est une façon de se mouiller aussi, de dire à ses collègues, à sa famille, voilà, aidez-moi à aider les autres.
3: Oui, absolument. En fait, au sel, on a comme mission sociale le parrainage d'enfants, les projets de développement et le secours d'urgence, qui sont les missions terrain du sel. Et là, en l'occurrence, comme ça a déjà été expliqué avec Charlène, il s'agit de certains domaines des projets de développement, l'agriculture et l'impulsion économique. Mais nous estimons au sel que l'une de nos missions, c'est aussi la sensibilisation, c'est-à-dire de faire comprendre à notre public l'importance de la mobilisation et la place des pauvres dans la vie et le fait que les pauvres devraient avoir une place dans notre vie. Et pour que la sensibilisation marche, il n'y a pas simplement le travail du sel. Et comme tu viens de le dire, ça passe aussi par le fait que des gens dans notre public disent « Hey, pour moi, c'est important. Hey, j'ai découvert le sel, ça en vaut la peine. Hey, la cause des pauvres dans les pays en développement, c'est quelque chose qui me semble valoir qu'on prenne le temps de s'y investir, de courir, de donner, d'en parler. La course des héros, c'est aussi cette occasion de faire passer le mot d'une façon ou d'une autre pour que cette idée d'une action chrétienne dans un monde en détresse remonte un petit peu dans la préoccupation des membres de notre public.
0: Alors, c'est aussi une belle façon de voir qu'on ne peut pas porter des questions comme ça tout seul. Et c'est encore symboliquement plus fort avec la course des héros, puisque même pour collecter ces 250 € minimum, j'allais dire, on va pas donner 250 €. On va se dire, je vais mobiliser mon entourage et ensemble, on arrivera à porter une pierre qui pourra être faire partie d'un édifice avec les autres coureurs de la course des héros. J'ai envie de vous poser une question à tous les deux. Je sais pas qui de vous deux répondra. Est-ce que finalement, à ceux qui auraient un petit peu des peurs en disant « Ah ouais, mais moi je suis un peu timide, j'oserais pas mobiliser mon entourage », qu'est-ce qu'on pourrait dire pour encourager à dire « Tu n'es pas seul dans cette histoire-là et tu peux toi aussi ouvrir la bouche pour les plus pauvres ?»
3: Alors peut-être, moi je dirais, c'est sûr que 250 €, on peut se dire « c'est beaucoup ». Mais en fait, s'il y a plusieurs personnes qui contribuent, c'est déjà moins. Ce que j'ai envie de dire, c'est que peut-être avec les moyens de communication aujourd'hui, c'est plus facile de demander aux autres de nous soutenir que c'était le cas quand moi j'ai un souvenir un peu douloureux quand j'étais au collège où on m'avait fait participer à une tombola, il fallait sonner à la porte des voisins. Ah ouais. C'est plus difficile d'aller sonner à la porte des voisins pour dire « vous voudriez pas me soutenir » que d'envoyer un message à tout son groupe WhatsApp ou bien à ses contacts par email ou bien sur Facebook ou sur un autre réseau. Parfois, ça peut se faire de manière plus détendue et n'hésitez pas après à discuter avec Charlène. Elle pourra peut-être vous aider si jamais vous calez vraiment dans votre collecte. Mais on essaie vraiment d'accompagner nos coureurs.
0: Alors, il y a quelque chose aussi, Charlène, dans ces groupes WhatsApp, parce qu'il y a un groupe WhatsApp où vous n'êtes pas obligé d'être, mais vous pouvez vous inscrire à ce groupe WhatsApp. Et du coup, Charlène n'est pas seule non plus pour vous aider, mais il y a tous les autres coureurs. Vous pouvez simplement partager votre question en disant, voilà, moi, je suis à 150 euros.
2: Les coureurs, entre eux, s'encouragent. Ça a été le cas sur les années précédentes. Il y a beaucoup de soutien entre eux. Enfin, il n'y a pas que nous. L'équipe du CEL qui encourage les coureurs, ils s'encouragent eux-mêmes entre eux et on voit vraiment qu'il y a une solidarité faite et c'est beau à voir, donc vous n'êtes pas seul et n'hésitez pas. Voilà,
0: ce sera les mots de la fin. Merci beaucoup Charlène, merci beaucoup Daniel. Alors notre site internet, ça a été dit qu'on peut s'inscrire à partir de notre site internet, c'est sur la page d'accueil, c'est www.celfrance.org. Vous cliquez sur la bannière en savoir plus sur la course des héros et par là vous pouvez vous inscrire soit à Lyon, soit à Paris et soit dans toute la France avec la course connectée. Merci à tous les deux.
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5: Merci Madame Saint-Illus et Daniel Lillion. Aujourd'hui, l'animation musicale est assurée par Monsieur Gaël Cozandé qui nous chante « Viens avec moi ».

0: Merci Gaëlle Cozandé et au plaisir de vous retrouver et de vous réentendre sur notre antenne. Le rendez-vous mensuel avec le sel se termine et retrouvons-nous le mois prochain pour une autre chronique et en attendant, restez à l'écoute des croisières musicales et de nos programmes sur RGO 82 bien sûr. Bye bye.
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0: 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Il est midi. 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
1: Bonjour à toutes et à tous, vous êtes à l'écoute de Radio Grille Ouverte 88.2 et voici notre agenda. Aujourd'hui, mardi 19 mai, ce soir, Biosfera organise une soirée en hommage à Leïla Shahid. Leïla Shahid était une diplomate, mais aussi une militante. Elle fut durant plus de 3 décennies le visage, la voix et l'âme de la Palestine en Europe. Née en 1949 à Beyrouth, un an après la Nakba, elle a porté haut la lutte pour l'autodétermination de son peuple aux yeux du monde, avec pour boussole le droit international. Dans notre région, nous avons eu le plaisir de l'avoir pour voisine, le privilège de recevoir ses encouragements, son soutien et sa présence, en particulier pendant l'automne palestinien en Cévennes, lorsque ses obligations et sa santé le lui permettaient. Leïla est partie le 18 février 2026, mais sa voix, son sourire, son énergie, sa conviction inébranlable que lutter pour la libération tant attendue de la Palestine était un combat cardinal pour la justice, pour le droit et l'humanité. Pendant la soirée, Biosfera projettera le film « Mémoire de Palestine » de Serge Le Perron. Vous pourrez aussi entendre un témoignage de Claude Léostic, présidente d'honneur de la plateforme des ONG françaises pour la Palestine, et la soirée se clôture par un temps convivial. La soirée en hommage à Leïla Shahid vous attend ce soir à partir de 18h30 au Biosfera de Sandras. Demain, mercredi 20 mai, la compagnie État Limite présente une lecture de l'œuvre de Denis Saint-Fante, Rousse ou les beaux habitants de l'univers, à la médiathèque de Bagnols-sur-Cèze. Depuis sa création, la compagnie État Limite met en voie les textes de Denis Saint-Fante. Rousse sera mis en voie par Adeline Desmarais, Caroline Dubray et Julien Reboul. Une lecture qui mêle souffle narratif, rythme et silence pour faire surgir un monde peuplé d'animaux, de paysages et de présences invisibles. Les voix s'entrelacent et se répondent, dessinant un conte sensible où la nature devient un personnage à part entière. La lecture est en présence de l'auteur, rencontre et échange à l'issue du spectacle, dédicace assurée par la librairie L'Occitane, accessible dès l'âge de 13 ans. La compagnie État Limite présente une lecture de l'œuvre de Denis Saint-Fante, Rousse ou les beaux habitants de l'univers. C'est ce mercredi, donc demain, à 18h, à la médiathèque de Bagnols-sur-Cèze. Toujours demain, mercredi 20 mai, la médiathèque de Salindres vous propose un atelier d'écriture. Cet atelier d'écriture est une fenêtre ouverte sur la créativité. Inscription directement auprès de la médiathèque. La médiathèque de Salindres vous propose un atelier d'écriture. C'est demain de 15h30 à 17h30. Ce jeudi 21 mai, l'association Boucan animera un groupe de parole pour les personnes victimes d'inceste et de pédocriminalité dans les locaux de l'association Reseda. Le groupe est ouvert à toute personne concernée et majeure. Deux membres de l'équipe, elles aussi concernées, mettront avec vous en place le cadre favorisant l'expression de chacun et chacune et la confiance. Le groupe de parole est anonyme, gratuit et confidentiel. Boucan vous invite à un groupe de parole pour les personnes victimes d'inceste et de pédocriminalité. C'est ce jeudi de 18h à 20h dans les locaux de l'association Reseda. Ce vendredi 22 mai, la maison de ma région à Alès organise un marché producteur au mas de Bruguérolles à Saint-Ambroy. Dans le cadre de la quinzaine des produits bio et régionaux d'Occitanie du 23 mai au 7 juin, un marché de producteurs bio et locaux organisé par la maison de ma région en partenariat avec la communauté de communes Cèze-Cévennes, le parc national des Cévennes, ainsi que la complicité de Xavier Failly du mas de Bruguérolles. Venez à la rencontre des producteurs à partir de 14h30 jusqu'à 18h30. La maison de ma région à Alès organise un marché de producteurs au mas de Bruguérolles, c'est ce vendredi de 14h30 à 20h à Saint-Ambroy. Et une dernière info, samedi prochain, samedi 23 mai, l'association Brousez-vous vous invite à la 5e édition de sa balade artistique dans les rues et jardins de Brousez-les-Quissac. Venez découvrir 25 artistes locaux, des ateliers, des spectacles, des concerts et bien d'autres surprises. Au programme, dès 13h, 25 artistes du territoire déambulent librement dans tout le village. À partir de 14h, retrouvez un atelier origami géant avec la compagnie Déplisez-vous. À 16h, vous entendrez un concert de Super Bravo, un trio pop-rock originaire de Paris, À 17h, la compagnie Dakipaya Danza jouera son spectacle de danse. À 20h, un duo afro-rock franco-polonais Kershanga en concert. Et à 21h30, vous attend un concert encore avec le groupe électro-tropical montpelliérain Full Toucan. Également cette année vous attend un espace, la petite balade, dédié aux artistes en herbe, avec la possibilité pour les enfants qu'ils souhaitent d'exposer ce qui leur chante en toute liberté. Buvette et petite restauration toute l'après-midi, repas du soir préparé par l'association. Laissez-vous surprendre par la balade artistique organisée par l'association Brousez-vous, c'est ce samedi à 13h dans les rues de Brouzet-Léquissac. Voilà, c'est tout pour l'agenda d'aujourd'hui. Tout de suite, vous allez retrouver la chronique Richesse géologique du Gard, une chronique proposée par Didier Nectou. On vous souhaite une bonne écoute et un bon appétit à toutes et à tous.

0: Bonjour Didier.
1: Bonjour.
0: Où nous emmènes-tu aujourd'hui ?
1: Alors on va aller à un endroit aujourd'hui où on est déjà allé, à Saint-Mamère. On a eu l'occasion de parler d'un site géologique qui s'appelle Changarimont, mais cette fois-ci on va dans un petit lieu-dit de Saint-Mamère qui s'appelle Robiac. Donc on trouvera les indications à Saint-Mamère. En plus, je le dis comme ça, en gros, n'y allez pas nécessairement à Robiac, sauf pour vous promener, parce que ce de quoi je vais vous parler, bah, vous ne le verrez pas vraiment.
0: Ah, et qu'est-ce qu'on peut y découvrir du
1: Alors,
0: coup
1: en fait, ce qu'on a découvert dans ce lieu, et que l'on ne peut plus voir aujourd'hui, c'est un site fossilifère majeur de vertébrés, qui est localisé dans la garrigue, mais qui aujourd'hui, d'abord, n'est pas véritablement accessible, et quand bien même on pourrait y accéder, il est protégé par un arrêté préfectoral qui interdit, évidemment, toute fouille.
0: Et quel événement géologique cela évoque ?
1: Alors, c'est pour ça que je vous en parle, parce que ça, c'est très très important, parce que ce site fossilifère de Robiac est très important géologiquement. Ça date de l'Éocène supérieur. Là, on est dans le tertiaire, il y a 38 millions d'années. Et ce gisement est extrêmement célèbre dans le monde entier, puisque c'est un endroit où on a recensé pas moins de 65 espèces de mammifères. Et notamment un qui est quand même connu, là aussi, des géologues, dans le grand public, je ne suis pas sûr que ça parle, mais le Lophiodon, c'était comme un gros tapir. Le Lophiodon, l'autricensé, exactement. Et puis, il y avait aussi des reptiles, enfin, etc. Donc, ça témoigne d'une faune plutôt tropicale, plutôt chaude, mais exubérante. Et là, c'est un endroit où, effectivement, les cadavres de ces animaux, on était au bord d'un lac, se sont accumulés, et ça donne un gisement très riche. Alors, pour dire l'importance de ce site, on pourrait parler du Symposium de Mayence, ça fait très riche, ça fait très, très classe, qui effectivement pose ce site de Robiac, à côté de Saint-Mamère, comme étant un site de renommée et d'importance internationale. Alors il avait été découvert déjà en 1901, par un monsieur de Perret, il y avait même une publication à ce sujet, mais aussi et surtout ce qui lui a rendu sa célébrité, c'est en 1965, une équipe dirigée par Jean Sudre de l'Université de Montpellier qui va fouiller ça et qui va faire un inventaire le plus exhaustif possible de ce gisement, qui d'ailleurs doit être corrélé avec ce que l'on a trouvé sous Paris, dans les gypses de Montmartre, où on avait trouvé une faune très très importante aussi. Et donc, c'est ce qui fait de Robiac, voilà, sa renommée internationale dans le monde des géologues.
0: Tu as une anecdote en guise de conclusion ?
1: Oui, alors je vais revenir sur quelque chose que j'ai déjà évoqué, mais je ne peux pas m'empêcher d'en parler parce que je m'en occupe en plus. C'est la réouverture d'un musée à la mairie de Fons-Outre-Gardon qui présente les collections d'un personnage, moi, qui me tient à cœur, c'est Saturnin Garrimont. Alors, tant pis si je me répète, mais il faut le faire deux fois parce que c'est tellement exemplaire. Voilà un personnage qui habite Fons-Outre-Gardon au XXe siècle. Il n'a pas le certificat d'études, ce monsieur, mais il est curieux et il va regarder tout ce qui existe autour de lui. Alors ça va être de l'archéologie, ça va être de la botanique, ça va être des fossiles, ça va être des cailloux. Et c'est lui, en fin de compte, qui va aller sur ce site de Robiac et prévenir de l'importance, même si ça avait déjà été un petit peu fouillé, de l'importance aux universitaires de Montpellier qui vont venir et fouiller avec lui. Et donc lui a ramassé à cette époque aussi des fossiles. Et tout ça va être présenté aujourd'hui à Fons dans un espace muséal d'une centaine de mètres carrés, dans des jolies vitrines, et qui explique l'histoire de ce monsieur, de sa passion, et de son côté aussi exemplaire. On n'a pas besoin de diplôme, on n'a pas besoin d'être savant pour être curieux, et cette curiosité peut nous amener à une grande renommée scientifique. C'est son cas, je pense qu'il a plus de publications scientifiques à son nom, faites avec les universitaires, que moi, enseignant-chercheur, je peux avoir. Et ça, c'est remarquable et exemplaire.
0: Saturnin Garrimont,
1: joli prénom.
0: Ouais, et il a fait un film pédagogique sur les fouilles en 90, je vois.
1: Absolument. Donc il y a voilà il y a aussi des documents qui existent qui sont filmés. Il y a des très très beaux fossiles. L'université de Montpellier nous a fait des moulages de reconstitution. Alors j'invite les gens vraiment quand il sera ouvert à venir voir ça parce que c'est complètement unique. Hein. Vous trouverez pas ça ailleurs. Hein.
0: Merci Didier.
1: Voilà. Merci.
0: Au revoir.

0: 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Il est 13h.
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2: Bonjour à tous, aujourd'hui je vais vous présenter un sujet autrefois controversé qui lie à la fois astronomie et histoire, intitulé « Quand la Terre a cessé d'être le centre du monde ». Pendant très longtemps, les humains étaient convaincus d'une chose, la Terre était immobile au centre de l'univers. Et honnêtement, quand on observe le ciel, cette idée paraît naturelle. Le soleil se lève à l'est, traverse le ciel, puis disparaît à l'ouest. Les étoiles semblaient tourner autour de nous. On a donc l'impression que tout tourne autour de la Terre. Pendant des siècles, cette vision du monde domine. C'est le modèle géocentrique. Cette idée remonte notamment à l'Antiquité avec le savant grec Ptolémée. Selon ce modèle, la Terre se trouve au centre et autour d'elle tournent la Lune, le Soleil, les planètes et les étoiles. Mais ce modèle pose des problèmes. Certaines planètes comme Mars semblaient parfois ralentir dans le ciel, s'arrêter, puis repartir en arrière avant de reprendre leur trajectoire normale. On appelle ça le mouvement rétrograde. Pour expliquer ces mouvements étranges, les astronomes de l'époque devaient imaginer des systèmes extrêmement compliqués, des cercles à l'intérieur d'autres cercles. Le modèle fonctionnait à peu près, mais devenait de plus en plus artificiel. Puis, au XVIe siècle, arrive Nicolas Copernic. Il propose une idée révolutionnaire. Et si ce n'était pas le Soleil qui tournait autour de la Terre, mais la Terre qui tournait autour du Soleil? C'est le modèle héliocentrique. Avec cette idée, beaucoup de phénomènes deviennent soudainement plus simples à comprendre. Par exemple, le mouvement rétrograde des planètes n'est plus un comportement bizarre. C'est simplement un effet de perspective dû au déplacement de la Terre. Mais cette théorie provoque un immense bouleversement, parce qu'à l'époque, la question n'était pas seulement scientifique, elle était aussi philosophique, religieuse, voire même existentielle. Dire que la Terre n'était pas au centre de l'univers, c'était retirer à l'humanité sa position privilégiée. Cela remettait en cause une certaine vision du monde profondément ancrée dans la société européenne. Il faut aussi comprendre le contexte. Au Moyen-Âge, puis à la Renaissance, la religion occupe une place centrale dans la vie intellectuelle. Certaines autorités religieuses considèrent alors que contredire le modèle traditionnel revient à contester l'ordre établi. Attention cependant, l'histoire est plus complexe qu'un simple science contre religion. En effet, de nombreux savants étaient eux-mêmes croyants, mais certaines idées pouvaient être jugées dangereuses ou hérétiques lorsqu'elles semblaient contredire l'interprétation des textes sacrés. Et pour les chercheurs, défendre ces nouvelles idées pouvait devenir très risqué. Certains penseurs ont été censurés, surveillés ou poursuivis. Le cas le plus célèbre est celui de Galilée. Au début du XVIIe siècle, Galilée améliore la lunette astronomique et commence à observer le ciel avec une précision inédite. Il découvre notamment des montagnes sur la Lune, des taches sur le Soleil et surtout quatre lunes tournant autour de Jupiter. Cette dernière observation est capitale. Elle montre que tout ne tourne pas autour de la Terre. Galilée observe aussi les phases de Vénus. Impossible à expliquer correctement avec le modèle géocentrique traditionnel. Et peu à peu, les preuves s'accumulent. Galilée défend alors publiquement l'héliocentrisme, et cela lui attire de sérieux ennuis. En 1633, il est jugé par l'Inquisition. Sous la pression, il est contraint d'abandonner officiellement ses idées. Il finit le reste de sa vie assigné à résidence, et cette affaire est devenue l'un des plus grands symboles des difficultés rencontrées par certains chercheurs lorsqu'une découverte scientifique remet en cause des croyances profondément installées. Mais malgré lui, les interdictions, les idées continuent de circuler. Puis, Johannes Kepler montre que les planètes ne tournent pas en cercle parfait, mais en ellipse. Et enfin, Isaac Newton explique pourquoi les planètes tournent autour du Soleil grâce à la gravitation universelle. À partir de là, l'héliocentrisme devient un véritable modèle scientifique solide. Aujourd'hui, cette histoire nous rappelle quelque chose d'essentiel. La science progresse souvent en remettant en question ce qui paraît évident. Après tout, même aujourd'hui, quand on regarde le ciel, on a toujours l'impression que le soleil tourne autour de nous. Nos intuitions peuvent être trompeuses et parfois faire avancer la connaissance demande du courage. Le courage de douter et chercher, et parfois même d'aller contre les idées dominantes de son époque. D'ailleurs, cette lutte autour de l'héliocentrisme a récemment inspiré un manga très apprécié, connu en français sous le nom du Mouvement de la Terre. En effet, le manga raconte justement le destin de personnages prêts à risquer leur vie pour comprendre les mouvements du ciel, comme quoi plusieurs siècles plus tard, la quête pour comprendre notre place dans l'univers continue encore de nous fasciner.
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0: Mokololo sur Radio Gliverte 88.2. Un morceau du titre des Old School Funky. Tout de suite, vous allez retrouver le journal de Radio France Internationale pour ses 10 minutes d'info. Il sera suivi de l'émission Poésie en balade, une émission présentée aujourd'hui par Laurent Keller. À 15h, ça sera le retour des croisières musicales. À 16h, le retour de la plage, le mix proposé par notre programmatrice Clara Bordarié. On vous souhaite une bonne écoute et une bonne journée à toutes et à tous.
1: 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Il est midi en temps universel, 14h ici à Paris. RFI Midi se poursuit tout de suite avec le journal. Bonjour Sophie Pouzrat.
2: Bonjour Anne, bonjour à toutes et à tous.
1: Et à la une, l'OMS qui sonne l'alarme face à l'épidémie d'Ebola. Elle frappe la République démocratique du Congo.
2: Son chef se dit très préoccupé par l'ampleur et la rapidité de l'épidémie. Et de son côté, Washington renforce ses contrôles aux frontières pour les étrangers venant des régions touchées. Donald Trump dit avoir annulé une attaque sur l'Iran à la demande des royaumes du Golfe et à la déception d'Israël qui se prépare au scénario d'une reprise des combats dans la région. Et après Donald Trump, il y a quelques jours, c'est au tour de Vladimir Poutine de se rendre à Pékin et le président russe a un sujet en tête, celui du projet de gazoduc entre la Russie et la Chine.
1: L'OMS est donc sur le pied de guerre face à l'épidémie d'Ebola.
2: L'Organisation mondiale de la santé réunit son comité d'urgence aujourd'hui après avoir déclaré l'urgence sanitaire mondiale ce dimanche et son chef, le docteur Tedros Ghebreyesus, se dit profondément préoccupé par l'ampleur et la rapidité de l'épidémie qui frappe la République démocratique du Congo. Écoutez.
3: Cette épidémie est causée par le virus Bundibugyo, une souche du virus Ebola pour laquelle il n'existe ni vaccin ni traitement. En l'absence de vaccin, les pays peuvent bien sûr prendre de nombreuses autres mesures pour enrayer la propagation de ce virus et sauver des vies, même sans recourir à des contre-mesures médicales, notamment par la communication sur les risques et la mobilisation des communautés. L'OMS dispose d'une équipe sur le terrain qui aide les autorités nationales à faire face à la situation. Nous avons déployé du personnel, des fournitures, du matériel et des fonds. J'ai approuvé l'octroi de 3 400 000 dollars supplémentaires provenant du fonds de réserve pour les urgences, ce qui porte le montant total à 3 900 000 dollars. Bringing the total to 3.9
2: million US dollars. Le ministère de la Santé congolais évoque à présent 131 décès, plus de 500 cas suspects. L'Union africaine, de son côté, déclare officiellement l'urgence de santé publique continentale.
1: Et face à la flambée de l'épidémie, les États-Unis prennent des mesures drastiques.
2: Hier, Washington a annoncé un renforcement des contrôles sanitaires à la frontière contre le virus. Les autorités américaines vont également restreindre temporairement l'attribution de visas aux étrangers qui ont voyagé dans les zones touchées. Et pendant ce temps, plusieurs experts s'interrogent sur la gestion américaine de cette crise, affaiblie selon eux par les coupes budgétaires décidées par Donald Trump dans les secteurs humanitaires et de la santé, notamment à Rimlipold.
4: Oui, la réponse américaine face à la flambée de l'épidémie d'Ebola est-elle vraiment efficace? Les experts ont doute et voient dans les contrôles sanitaires annoncés par Washington une opération de communication plutôt qu'une réelle stratégie de lutte contre le virus. Car ces dernières années, les États-Unis ont réduit leurs moyens de surveillance sanitaire à l'étranger. Washington s'est retiré de l'Organisation mondiale de la santé tout en coupant massivement dans les budgets de l'USAID, l'agence américaine de développement très présente en Afrique centrale. Sur le terrain, en fait, ces programmes humanitaires jouaient aussi un rôle clé d'alerte précoce. Les ONG et les équipes médicales financées par les États-Unis permettaient souvent de détecter rapidement les premiers foyers épidémiques. Cette fois, selon la presse américaine, le virus aurait circulé pendant plusieurs semaines avant d'être officiellement identifié. La faute à un manque de moyens. Au département d'État, on réfute cette thèse. Hier, Washington a annoncé le déblocage de 13 millions de dollars d'aide d'urgence pour lutter contre Ebola, Sophie.
2: Merci, Rim Lipold. Et Donald Trump affirme, dans le même temps, que l'épidémie d'Ebola reste, je cite, confinée au continent africain pour le moment.
1: Le président américain assure par ailleurs avoir annulé une attaque sur l'Iran.
2: Une attaque prévue ce mardi en tout cas, c'est ce qu'il déclare sur son réseau True Social. Il aurait renoncé à ce projet dont il n'avait jamais parlé suite à une demande des dirigeants du pays du Golfe. Donald Trump ajoute que des négociations sérieuses sont en cours et Téhéran confirme de son côté avoir répondu à une nouvelle proposition américaine via le médiateur pakistanais. Mais le Qatar tempère. Il estime que les efforts diplomatiques entre les deux parties nécessitent plus de temps. En Israël, en tout cas, on ne cache pas une claire déception après le report de la reprise des combats annoncé par le président américain. Benjamin Netanyahou s'est entretenu hier soir avec Donald Trump avant de convoquer un cabinet de sécurité restreint à Jérusalem. Sur place, la correspondance de Michel Paul.
5: En Israël, le message est clair, l'État hébreu est prêt à replonger dans les combats si Téhéran ne cède pas. Pour le gouvernement Netanyahou, la trêve entrée en vigueur le 8 avril n'était qu'une parenthèse. L'attaque de drone hier contre une centrale nucléaire aux Émirats Arabes Unis est venue rappeler la réalité de la menace. Les responsables de la sécurité ici sont catégoriques. Aucune issue diplomatique ne sera acceptée sans un démantèlement quasi total du programme d'enrichissement d'uranium iranien. Face aux menaces de Téhéran de paralyser le marché mondial du pétrole, l'armée israélienne peaufine ses plans d'attaque en coordination étroite avec Washington. Les discussions de cette semaine s'annoncent cruciales. Le premier ministre israélien multiplie les réunions sécuritaires. Benjamin Netanyahu le proclame. Israël garde les yeux grands ouverts et se dit prêt à tous les scénarios. Michel Paul, Jérusalem, RFI.
2: Et l'armée israélienne appelle aussi à évacuer de nouveaux villages du sud du Liban. Elle prévoit de nouvelles attaques malgré le cessez-le-feu, toujours en cours avec le Hezbollah libanais.
1: Quelques jours après Donald Trump, c'est au tour de Vladimir Poutine de se rendre à Pékin.
2: Le chef du Kremlin rend visite à son homologue chinois Xi Jinping pour renforcer les liens entre les deux pays. Des liens qui se sont déjà établis depuis 2022 entre la guerre en Ukraine et les sanctions occidentales. Tant sur le plan stratégique qu'économique, exemple avec le projet de gazoduc baptisé Force de Sibérie 2 qui doit relier la Russie à la Chine et que Vladimir Poutine voudrait relancer. À la clé, une manne financière pour Moscou qui exporte massivement ses combustibles fossiles vers la Chine depuis le début de la guerre en Ukraine, Anne Verdaguer.
6: Ce gazoduc d'une longueur de 2600 km doit relier les gisements russes de l'Arctique à la Chine via la Mongolie. Capacité prévue, 50 milliards de mètres cubes de gaz par an pendant 30 ans. Un projet devenu crucial pour Moscou depuis la perte du marché européen après l'invasion de l'Ukraine. La Chine est devenue un acheteur majeur des produits énergétiques russes dans un contexte bouleversé par la guerre en Iran. La Russie espère profiter des tensions sur les prix de l'énergie pour débloquer enfin les négociations sur ce gazoduc. Mais le projet patine en cause un désaccord sur le prix du gaz. Le russe Gazprom assure avoir proposé une offre compétitive, mais Pékin reste prudent et n'a pour l'instant donné aucun feu vert définitif. La Chine, qui cherche à sécuriser ses routes commerciales énergétiques pour éviter le détroit d'Ormuz où transite la plupart de ses importations d'hydrocarbures. La Russie et la Chine qui construisent déjà un autre gazoduc d'une capacité de 10 milliards de mètres cubes pour acheminer du gaz depuis l'île de Sakhalin dans l'extrême-orient russe.
2: Anne Verdaguer. Et la guerre en Ukraine se poursuit sur le terrain. Des frappes russes ont fait au moins 4 morts et plus d'une vingtaine de blessés dans le nord de l'Ukraine. Ce mardi, de son côté, Moscou annonce 3 jours d'exercice nucléaire cette semaine. L'entraînement devrait mobiliser des dizaines de milliers de militaires dans le pays en cas de menace d'agression, d'après le ministère russe de la Défense. Il a lieu après l'une des attaques de drones ukrainiennes les plus massives sur la Russie depuis le début de la guerre. C'était ce samedi.
1: En Slovénie, le retour probable du chef de la droite nationaliste.
2: Janez Janša annonce avoir conclu un accord de coalition pour former un gouvernement 2 mois après les élections, alors même que son parti n'est pas arrivé en tête. Et si cela se confirme, ce serait un nouveau virage illibéral pour ce pays d'Europe centrale, membre de l'Union européenne, Muriel Paradon.
7: Janez Janša, c'est un peu le Viktor Orban slovène. Le chef de la droite nationaliste est d'ailleurs proche de l'ex-premier ministre hongrois et fervent admirateur de Donald Trump. Il prône le retour aux valeurs slovènes, celles de la famille traditionnelle notamment. Il promet de fermer le robinet de l'argent public à certaines ONG jugées trop politiques. À 67 ans, Janez Janša a déjà été 3 fois premier ministre. Lors de son dernier mandat de 2020 à 2022, il avait aussi tenté de museler les médias et s'était attiré les critique de l'Union européenne. Son parti, le Parti démocratique slovène, n'est arrivé qu'en 2e position aux législatives de mars dernier, derrière le mouvement pour la liberté du Premier ministre sortant, Robert Golob. Mais ce dernier n'a pas réussi à trouver les soutiens nécessaires pour former une coalition. Il a donc jeté l'éponge. Janez Janša, lui, y est parvenu. Il devrait donc en toute probabilité reprendre le pouvoir, suscitant des craintes de dérive illibérale dans ce pays membre de l'Union européenne.
2: Muriel Paradon.
1: Pas d'argent pour le terrorisme, no money for terror, c'est le thème de la conférence qui réunit 70 États à Paris aujourd'hui.
2: La rencontre est organisée en amont du G7, prévue mi-juin en France. Elle est dédiée à la lutte contre le financement du terrorisme dans le monde. Et parmi les principaux thèmes abordés, l'usage des innovations financières par les terroristes qui leur permettent de passer sous les radars des autorités. Explication de Clotilde Hazard.
8: Les organisations terroristes utilisent tous les canaux possibles pour transférer de l'argent sans passer par les banques et les circuits. circuits financiers classiques, par les crypto-monnaies, les plateformes de financement participatif, les réseaux sociaux, mais aussi les jeux vidéo en ligne. Aurélien Zacaïus est fondateur d'AP Solutions IO. Il fournit des solutions numériques pour détecter les comportements suspects.
9: Maintenant, on a de plus en plus de jeux qui sont gratuits en apparence. Et puis, une fois qu'on est dans le jeu, on peut acheter des équipements ou même acheter entre joueurs des équipements. Et bien, ils vont se servir, par exemple, d'équipements numériques pour pouvoir transférer de l'argent qui donne au commun des mortels l'impression qu'il y a une transaction tout à fait licite et classique à travers ce jeu. Et pour autant, à la fin, on voit qu'il y a eu par fragmentation des sommes très importantes échangées entre un joueur et plusieurs mules, voire même des sommes très importantes qui sont arrivées sur le même joueur.
8: Des outils permettent aujourd'hui d'identifier les personnes qui se cachent derrière ces comptes anonymes. L'un des enjeux de la conférence No Money for Terror est de renforcer la coopération entre les États pour mieux partager les informations et s'équiper contre ce nouveau type de financement.
2: Les précisions de Clotilde Hazard.
10: Dans l'actualité française, la réponse du gouvernement qui arrive à l'Assemblée après la colère agricole des mois derniers.
2: Le projet de loi d'urgence agricole est examiné aujourd'hui, un texte censé apaiser le monde agricole, mais qui relance surtout les tensions. Plus de 2000 amendements ont été déposés. Les débats s'annoncent donc explosifs. Carlotta Morteo.
11: Troisième grand texte agricole du quinquennat, sans doute le dernier avant la présidentielle. Pour le gouvernement, c'est un test politique. Le faire adopter serait une grande victoire, concède un cadre macroniste, tant les oppositions sont nombreuses. À gauche,
12: une catastrophe.
11: Manon Meunier, députée de la France Insoumise, dénonce un texte taillé pour l'agriculture intensive.
12: Il y a des reculs inédits sur les normes environnementales pour toujours s'aligner avec le moins-disant international, puisque ce n'est que la compétition qui guide ce gouvernement, la compétitivité internationale.
11: Deux sujets cristallisent les tensions, la gestion de l'eau avec les mégabassines et l'assouplissement des règles sur l'élevage. Le gouvernement est accusé de vouloir ouvrir la voie aux fermes-usines.
13: On continue d'opposer écologie et économie.
11: Tout dans l'esprit de cette loi fait bondir l'agriculteur et député écologiste Benoît Biteau.
13: Ces logiques-là ne servent qu'une frange du monde agricole qui représente 5 ou 10% des agriculteurs, les plus grosses structures qui versent vers l'industrialisation de l'agriculture, mais oublient, occultent, piétinent les 90% d'agriculture qui fait la richesse et la noblesse de nos productions.
11: À l'autre bout de l'hémicycle, le Rassemblement national juge au contraire le texte insuffisant. Le parti d'extrême droite réclame notamment le retour de l'acétamipride, un insecticide interdit en France.
0: Et vous êtes de retour sur les ondes de Radio Grille Verte 88.2. Il est 14h12 très exactement et vous allez retrouver Laurent Keller dans l'émission Poésie en balade.

décédée malheureusement il y a 4 ans, Patrizia Cavalli, dans un recueil qu'elle a intitulé « Mes poèmes ne changeront pas le monde ». Et on se demandera si c'est une constatation ou un défi. Je crois que c'est à peu près les deux. Je ne vais pas vendre la mèche, mais c'est un peu la conclusion sur laquelle on va en parler. Après Patrizia Cavalli, je vous lirai des textes traduits par Marguerite Yourcenar, des textes de Sappho et de Solon, donc des poètes de l'Antiquité grecque. Et je vous expliquerai pourquoi je vous parlerai de cette traduction par Marguerite Yourcenar. Et enfin, je vous lirai des textes traduits là aussi par un traducteur dont je vous dis le nom, André Markowitz. Des traductions de poèmes de Marina Tsvetaeva et Maximilian Voloshin. Et je vous en parle, alors là, je commence déjà un petit peu, c'est parce que André Markowitz sera invité au festival Passeur de Livres qui a lieu autour du 2, 3, 4 juin 2026, et ce sera très intéressant. Je vais vous parler tout de suite de Patrizia Cavalli. Patrizia Cavalli est née en 1947, elle est décédée malheureusement en 2022, je vous le disais. Elle est une poétesse importante en Italie, de cette période-là. Et les éditions des femmes ont réuni plusieurs de ses recueils sous le nom de « Mes poèmes ne changeront pas le monde », qui est le titre de son premier recueil, paru en 1974, et elle a publié d'autres ouvrages, mais c'est ce recueil-là qui l'a fait connaître en Italie notamment. Et puis elle est également maintenant connue en France avec notamment ce recueil-là. Elle est traduite ici par Daniel Fogeras et Pascal Janot. Et Daniel Fogeras, qu'on connaît aussi parce qu'elle elle anime une maison d'édition Poepsie du côté, est-ce que c'est à La Salle ou en tout cas c'est pas très loin, en tout cas elles ont une base là-bas. Et donc dans cette édition bilingue parue aux éditions des femmes, eh bien, je vais vous lire le premier texte, celui qui a donné le titre de ce recueil. Et je vous disais, est-ce que c'est un constat désabusé? Mes poèmes ne changeront pas le monde. Oui, évidemment. Mais peut-être que c'est aussi une forme de défi. Et lancer comme cela, est-ce que mes poèmes sont inutiles, mais pourtant je les écris quand même. Voilà un peu. Alors ça va dépendre de la façon dont on lit le texte, peut-être. Alors je vais m'y essayer. Patrizia Cavalli. Qualcuno mi ha detto che certo le mie poesie non cambieranno il mondo. Io rispondo che certo sì, le mie poesie non cambieranno il mondo. Quelqu'un m'a dit que c'est sûr, hein, mes poèmes ne changeront pas le monde. Moi je réponds que oui, c'est sûr. Mes poèmes ne changeront pas le monde. Et là, je vous laisse l'interprétation. Peut-être que l'intonation est assez importante ici dans la façon dont on va comprendre ce poème. Elle le place, ce poème, donc à l'entrée de ce... Au tout début, c'est le premier poème de ce recueil, paru en 1974. Alors, peut-être qu'il faut aussi se resituer. Les années 70, c'est des années où l'engagement est quelque chose de très important, y compris pour les poètes. Et donc, c'est peut-être aussi une forme de défi qu'elle écrivait là, que ses poèmes ne changent pas le monde. C'est ce que tous les politiques et autres militants, peut-être, envoient à la figure des écrivains. Mais elle le revendique, voilà. Et d'ailleurs, elle dédiait ce recueil « Mes poèmes ne changeront pas le monde », les mie poésies.

0: ils non cambieront non il mondo à Elsa. Elsa, c'est Elsa Morante, la compagne d'Alberto Moravia, mais aussi voilà, quelqu'un de très engagé dans l'édition, dans la littérature italienne et l'engagement politique, justement. On continue avec Patrizia Cavalli. Alors, elle décrit dans ses poèmes, on retrouve beaucoup de textes où elle parle soit de ses amours, elle parle de la vie, de sa situation dans la vie. Parfois, il y a des côtés désenchantés, bien sûr. Et puis, je vais vous lire les textes pour que vous appréciez un peu mieux. 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Non d'amor di me si tratta, ma orrore degli altri, dove io mi riconosco. Alors évidemment, avec ma voix masculine, c'est déjà une interprétation de ce poème de Patrizia Cavalli. Et qui pourra encore dire que je n'ai pas de courage, que je ne me mêle pas aux autres, que je ne me passionne pas? J'ai fait une queue de presque une demi-heure aujourd'hui à la poste. J'ai remonté toute la queue petit pas, j'ai reniflé les odeurs atroces de mâles, de vieux et aussi de femmes. J'ai senti des mains me toucher le cul, me presser le flanc. J'ai reconnu la nausée et je l'ai laissée là où elle était. Mon corps s'est couvert de sueur. J'ai frôlé la pneumonie. Ce n'est pas d'amour de moi qu'il s'agit, mais d'horreur des autres en qui je me reconnais. Bon, là, il y a presque un côté baudelairien entre la haine des autres et puis cette attirance tout de même et puis cette reconnaissance aussi dans tous ces défauts et voilà des critères, des éléments un peu négatifs qu'elle reconnaît chez les autres et qui, elle les reconnaît chez elle aussi. Patrizia Cavalli. La vague qui se retire et s'éloigne du rivage, où s'élevant et s'écroulant, elle a fait sa sortie sans rien savoir des autres qui l'a précédée et qui l'a suivie et qui était son avancée et sa retombée, a perdu la surface et, rentrant dans les eaux profondes, s'est confondue en son propre corps, où elle prépare à travers les millénaires sa prochaine identique sortie. Son prochain identique écroulement. Là, on s'est un peu calmé à nouveau, mais avec, encore une fois, cette sensation d'éternité et puis de lassitude presque, avec cette vague identique aux autres, qui est là depuis on ne sait pas quand et qui sera là encore. On ne sait pour combien de temps, mais voilà, de très loin, ça vient de très loin, très profond ici, justement pour ces eaux profondes, l'onda che si ritira e si allontana dalla riva, dove alzandosi e crollando ha fatto la sua uscita, non sapendo delle altre che la precedevano e che la seguivano, e che erano il suo avanzare e il suo cedere, ha perduto la superficie e rientrando nelle acque profonde si è confusa nel suo proprio corpo dove prepara attraverso i millenni la sua prossima identica uscita.
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0: La maison. Ah, elle a une définition d'ailleurs de la propriété que je vous lirai aussi. Où est-ce que je l'ai retenu? Voilà, c'est celui-là, je vous le lirai également. La maison. Heureux qui est maître de sa maison. Je ne parle pas de la maison cadastrale, mais de la maison réelle. Durant 15 ans, moi j'ai été l'hôte de ma maison. Une hôte non désirée, noire. Plus je mets d'ampoules et plus il fait noir. Heureux qui ne voit pas les courbes, les angles vifs, les ombres. Heureux qui, en vrai propriétaire, use et abuse de ce qui lui est donné. Moi, je suis intimidé par les coussins rigides, par les livres ouverts, par les couloirs inutiles et féroces. Par les tableaux accrochés, par les cimetières de chemises et d'écharpes, que dans chaque pièce, moi-même, j'ai semé. Voilà la définition de la maison d'après Patrizia Cavalli. Et puis maintenant, un addenda là, sur le fait d'être propriétaire. Meglio morire leggeri, senza proprietà. Che a essere proprietari si è già morti da ieri. Mieux vaut mourir léger, sans propriété. Car lorsqu'on est propriétaire, ça fait un bail qu'on est mort. Alors là, la traduction, elle est un petit peu arrangée en français, mais on comprend très bien le sens. Mieux vaut mourir léger, sans propriété, car lorsqu'on est propriétaire, ça fait un bail qu'on est mort. En italien, ça donne, c'est plutôt on est déjà mort depuis longtemps. On est déjà mort depuis hier, en fait. Mais c'est ça, l'idée, c'est on est déjà mort depuis longtemps. Voilà, Patrizia Cavalli. Je vous en lirai encore tout à l'heure, juste après avoir écouté le morceau que je vous propose. Pourquoi ? Parce que j'ai trouvé... Alors, Patrizia Cavalli a inspiré des artistes, notamment des chanteuses. Et là, j'ai trouvé deux chansons où Patrizia Cavalli donne de la voix. D'ailleurs, elle-même, on l'entendra. Alors, la première, c'est une chanteuse, Diana Terreja. Ça s'appelle Al cuore, je crois que c'est le truc complet, c'est Al cuore fa bene fare le scale, c'est-à-dire c'est bon pour le cœur de marcher dans les escaliers. Et pour l'amour aussi, enfin bon, voilà, c'est ce que dira Patrizia Cavalli, parce qu'on va l'entendre, c'est elle qui commence, je crois. Vous allez entendre la voix de Patrizia Cavalli, et puis ensuite elle sera suivie par la voix de deux chanteuses, Diana Terreja elle-même, et qui est musicienne, et Chiara Civello, Al cuore.

Voilà, Diana Trija, Chiara Civello et Patrizia Cavalli, sur un texte de Patrizia Cavalli, et qui nous dit que c'est bon pour le cœur de prendre les escaliers. et pour l'amour aussi, ajoute-t-elle. Et ben justement, il y a ce texte sur les escaliers de Patrizia Cavalli qu'on trouve dans ce recueil « Mes poèmes ne changeront pas le monde » paru aux éditions des Femmes. C'était en 2007, je crois qu'elle a été publiée. Et Patrizia Cavalli est décédée il y a 4 ans. Comme je vais les monter lentement les escaliers pour ne pas arriver trop vite à ce sommeil qui me ravira. Aux illusions d'une journée qui a grandi pour moi entre ruses et mots. Comment elle va monter lentement ces escaliers. Et puis, alors voilà, les textes, ça ce sont des textes, maintenant je vais vous lire des textes qui sont parus alors dans un recueil qui est aussi dans ce volume en français, mais qui sont dans un recueil intitulé « Le moi singulier qui n'est qu'à moi ». Qui est paru un peu plus tard, je n'ai pas la date sous les yeux, mais voilà. Patrizia Cavalli. 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Ma scopro sempre che ogni mia emozione dipende da un vicino temporale. Moi, scientifiquement, je me demande comment a été créé mon cerveau. Ce que j'en fais, moi, de cette erreur. Je fais semblant d'avoir âmes et pensées pour mieux circuler au milieu des autres. Quelquefois, il me semble aussi que j'aime des visages et des paroles de personnes. Rarement. Être touché, j'aimerais pouvoir toucher. Mais je découvre toujours que toutes mes émotions dépendent d'un imminent orage. Ce qui est dit est dit. 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Io non ho accesso al vero. Il mio pensiero ha un andamento incerto e sottoposto al vento di scirocco. Ma so per certo che questi giorni invernal primaverili sono un eccesso inutile di luce e a me non è concesso che attraversare i ponti e al rosso del semaforo guardare con invidia qualche ossesso che tra bestemmie e insulti a passo lento infrange l'armata compatta delle macchine. E basta, non c'è che questo. Ce qui est dit est dit. Mais est-ce vrai pour autant? Moi, je n'ai pas accès au vrai. Ma pensée a un cheminement incertain. Elle est soumise au vent, du sirocco. Mais je sais pour sûr que ces jours hivernaux printaniers sont un excès inutile de lumière. Et à moi, il n'est permis que de traverser les ponts. Et au feu rouge, regarder avec envie un fou furieux qui, parmi blasphèmes et insultes, à pas lents, fend l'armée compacte des voitures. Et c'est tout. Il n'y a que ça. Voilà pour ces textes de Patrizia Cavalli. Oui, je m'arrêterai là pour lire ce volume qui est assez épais. Hein. Il y a presque 500 pages, bon, en bilingue, aux éditions des Femmes. « Mes poèmes ne changeront pas le monde », Patrizia Cavalli. Alors, je vous promettais une deuxième chanson, la voici. On va encore une fois entendre la voix de Patrizia Cavalli. Cette fois, ce sera à la fin du morceau où elle lit
un de ses textes. Et là, c'est un morceau, une musique qui a été composée par Chiara Civello, qu'on entendait tout à l'heure, une des deux dernières voix, qui a écrit ce texte à la mort de Patricia Cavalli, ou en tout cas, la chanson a servi dans un court-métrage de Céline Sciamma, la cinéaste, la jeune fille en feu notamment, qui a fait un court-métrage au moment de la mort de Patricia Cavalli, donc en 2022, et elle a eu l'autorisation de rentrer dans la chambre de Patricia Cavalli avant que tout soit déménagé. Et le court-métrage, eh bien, il raconte cela, et il a pour titre « This is how a child becomes a poet ». Donc, c'est comme ça qu'un enfant devient poète. C'est le sujet de ce court-métrage de Céline Sciamma. Et le titre de la musique que je vous propose figure dans ce court-métrage. Et elle est interprétée par Chiara Civello. Ça s'appelle « Sempre così » et vous entendrez à la fin la voix de Patricia Cavalli.

0: 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C'était la chanson de Chiara Civello avec la voix et sur un texte de Patrizia Cavalli. Poésie en balade, nous continuons et je vous propose à présent quelques textes de l'Antiquité grecque avec Sappho et puis Solon, traduit par Marguerite Yourcenar. Alors pourquoi je voulais vous lire ces textes ? C'est en rapport avec justement le Salon du Livre, Festival du Livre, Passeur de Livres qui a lieu, qui s'approche là, qui a lieu 4, 5, 6 juin 2026, qui a lieu à Alès, donc. Et parmi les invités, et en tout cas la marraine de cette édition, est Laure de Chantal. Laure de Chantal, qui est une spécialiste de la littérature, de l'Antiquité grecque, une spécialiste également de grammaire. Et elle a publié en 2025 une biographie personnelle, très personnelle, puisqu'elle écrit des lettres à Marguerite Yourcenar. Toutes les lettres commencent par « Dear you », d'ailleurs, et où elle dresse le portrait de Marguerite Yourcenar, de ses engagements au cours de sa vie, et puis de ses dégagements aussi, puisqu'elle a tenté justement de ne pas jouer le jeu qu'on essayait de lui faire jouer. Et on a un portrait comme cela avec Laure de Chantal. Et ce qui les a réunis, c'est notamment cet amour pour les Grecs antiques, pour les textes de l'Antiquité grecque, les fragments notamment, et puis une certaine idée de la vie, enfin de ce qui ressort en tout cas de toute cette littérature et de cette histoire-là. Alors je suis allé chercher la traduction, parce que c'est présenté comme cela chez Poésie Gallimard, l'édition de poche, c'est Marguerite Yourcenar, La couronne et la lyre, anthologie de la poésie grecque ancienne. Mais Marguerite Yourcenar est en grand, puisque c'est elle qui a retraduit, qui a traduit donc tous ces fragments, tous ces poèmes, tous ces épigrammes. Et donc, c'est la version de Marguerite Yourcenar de ces textes. Il en existe d'autres traductions, et celle-ci, elle est conçue par Marguerite Yourcenar, justement avec chaque fois une petite biographie des poètes en question. Là, j'ai la biographie de Sappho, en tout cas, le texte que Marguerite Yourcenar consacre à chacun et à chacune d'elles. Elle a été attentive notamment justement aux poétesses grecques. Et Sappho, qui a vécu entre le 7e et le 6e siècle avant notre ère, donc il y a vraiment, vraiment très très longtemps, et qui est la poétesse qui a qui est la plus connue de cette antiquité grecque, parce que visiblement elle avait une place, et même de son vivant, qui était assez unique dans l'environnement de cette Grèce antique, et notamment elle avait droit, en tout cas elle a pu avoir autour d'elle des élèves, des étudiants, voilà, comme une école, comme une cour. Ça, c'est pour une femme écrivain de cette époque-là, ce n'était pas du tout la norme. C'était le cas pour les hommes, mais Sappho fait un peu figure de figure unique dans cette configuration-là. Et donc, elle a eu une postérité, et on a pu avoir ensuite des textes qui racontent un peu plus tout cela. Mais comme je vous dis, ce sont des fragments. Donc, on a souvent, ce sont des fragments, et donc c'est pas qu'il manque quelque chose, c'est-à-dire que ça laisse beaucoup d'interprétations aussi. On peut les lire et puis ça nous laisse aussi libre d'imaginer, de rêver, de raisonner un peu plus loin. Alors je vais vous lire les textes que Marguerite Yourcenar a traduits de Sappho. Celui-ci. « Rien n'est plus beau, dit l'un, qu'une imposante armée. » L'autre, « Rien n'est plus beau qu'une escadre en plein vent. »« Rien n'est plus beau pour moi que le cœur de l'aimé. » Chacune fait son choix et risque en le suivant des enfants. des parents, un nom, des biens quittés. Hélène, pour Paris, fit brûler des cités. Le doux bruit de tes pas, ton beau visage tendre, j'aimerais mieux le voir, j'aimerais mieux l'entendre, que le char du grand roi et sa garde d'honneur. Hélas, nul être humain n'a longtemps son bonheur. Mais cet étroit lien que l'amour a lié, mieux vaut le regretter que l'avoir oublié. Et là, on voit Marguerite Yourcenar a respecté au moins une certaine métrique et la rime également. Alors, voici des fragments d'Épithalame. Alors, un de ces fragments de Sappho, la pomme sur la branche haute pend toujours. Mais à qui la faute ? Sur l'arbre, durant la cueillée, cueilleur, l'avez-vous oublié ? Fruit rose sous la verte feuille, elle est trop haut pour qu'on la cueille. Et donc ça, c'est un de ces textes attribués à Sappho et que l'on connaît parce qu'il figure dans un texte, dans des textes retrouvés et dont on sait qu'ils sont écrits par un autre auteur. Ici, c'est Hermogène, par exemple. Et par exemple, une autre de ces fragments, cité par Démétrius dans De l'éloquence et attribué à Sappho, « Innocence, tendre vertu, mon innocence, où donc es-tu ? Parti, emporté, envolé, à jamais je m'en suis allé. » Et puis, alors je vous en lirai encore un, c'est celui-là. Oui, celui où elle parle de sa vieillesse. N'insultez pas, enfant, la muse à la voix pure, en m'offrant vos présents et vos verts diadèmes. Là, j'aridai ma peau, et sous mes lèvres blêmes, peu de dents tiennent bon. Quant à ma chevelure, ces épis noirs, jadis, sont aujourd'hui tout blancs. Je ne me soutiens plus sur mes jarrets tremblants. Moi qui jadis dansais parmi vous, ô mes sœurs, vive comme le fan, le plus vif des danseurs. Mais, ô belle, qui puis-je ? Hélas, l'ombre étoilée et le jour qui la suit, ou bien qui la précède, nous traînent à la mort. À la mort, chacun cède. Mais je désire encore. Mon âme désolée goûte encore le soleil et les fleurs printanières. Les bêtes vont mourir au fond de leur tanière, mais je veux que jusqu'au bout, savourer la clarté et vous aimer. Voilà pour ces quelques textes de Sappho, traduits par Marguerite Yourcenar. Et puis, j'avais sélectionné également quelques textes traduits toujours par Marguerite Yourcenar, de Solon. Solon d'Athènes, donc c'est l'un des sages qui a réécrit la constitution d'Athènes, de l'Athènes démocratique en fait, pour échapper à la tyrannie qui était plutôt la règle dans d'autres cités de l'Antiquité grecque. Et Solon, il est de la même période, c'est à peu près le contemporain de Sappho. Solon, dont on sait, en tout cas, qu'il a écrit, qu'il appréciait les textes de Sappho. Allez, je vais vous lire un texte, « Les années d'une vie », voilà comment il compte. 7. L'enfant perd ses dents et d'autres les remplacent, et son esprit s'accroît. 7 ans encore se passent et son corps florissant se prépare aux amours. 3 fois 7, sa vigueur va grandissant toujours, et sur sa fraîche joue, un blond duvet se lève. 7 encore, il est mûr pour les travaux du glaive. Son esprit et son corps sont tous deux accomplis. 5 fois 7, il est temps que vers de justes lits, il tourne sa pensée et choisisse une femme. 6 fois 7, il a su, enrichissant son âme, vivre, penser, combattre, obtenir, s'efforcer. S'il le fallait,
1: Sans deuil, il pourrait renoncer aux biens trop éloignés, aux buts peu accessibles, content, dorénavant, de jouir du possible. 7 fois 7, 8 fois 7, son aisance est suprême. Il s'impose à autrui, il se connaît soi-même. 9 fois 7, tout en lui a gardé sa fierté. Mais sa voix au conseil est désormais moins sûre. Il sent diminuer sa vieille autorité. 10 fois 7, de la vie il a pris la mesure. Il va pouvoir dormir avec sérénité. Bon, comme on aimerait que, que la vie, ça soit vraiment comme ça, c'est vraiment trop bien arrangé, je trouve. Par Solon, là, c'est un peu un idéal, on va dire, du bon citoyen grec, en pleine possession de ses moyens, masculin, bien sûr, et puis un peu aisé, quand même, dans ce décompte-là. Mais en fait, c'est vrai que, voilà, 7, on disait que c'était ça, l'âge de raison, c'est 7 ans. Les Romains, ensuite, pareil, ils ont suivi cette échelle-là aussi. À 7 ans, ils retiraient l'enfant de leur mère pour le confier à l'éducation par les hommes et par les pères. C'est quelque chose qui a l'air un peu abstrait et un peu artificiel comme cela, mais qui a été... qui a vraiment existé. Ça vous fait réviser également votre table de 7 multiplications. Allez, je vous lis juste encore un texte. Sur les biens mal acquis. Par Solon. Muse, accordez-moi la fortune et la gloire. La richesse me plaît, mais quand aucune noire action n'amassa des biens alors honteux, les dons venus du ciel sont complets et sont sûrs. Il demeure. Mais quand, iniques, brutaux, durs, les hommes par la force arrachent bassement ces mêmes biens, on voit venir le châtiment. Ces trésors, ces succès sont mêlés de débâcles. Ainsi le feu, d'abord plaisant, brillant à l'œil, grandit soudainement, portant ruine et deuil. Car tout excès sauvage est de peu de durée. Les nuages noircissant la voûte azurée, par l'ouragan d'en haut sont chassés brusquement. Et la moisson périt, et la mer se courrousse. Puis l'orage passé, la terre grasse et douce, s'étale de nouveau sous le ciel éclairci. Et la noire nuée a disparu. Ainsi, Zeus se venge et rétablit l'ordre. Mais sans hâte, il n'a pas comme nous à se presser. Il mate et punit sûrement. Aujourd'hui, ou demain, ou plus tard, l'homme injuste expire sous sa main. Et si pourtant le misérable par miracle échappe à son destin, la rétribution est pour ses fils ou pour la génération qui suit, car l'innocence paye alors pour le crime. Bon, mais là aussi, c'est une morale du 7e, 6e siècle avant notre ère, donné par Solon d'Athènes, traduit ici par Marguerite Yourcenar. Je vous propose de faire une pause musicale avec Alissa Vance, Les gens des gares.

RGO Radio Grille Ouverte sur le 88.2, on écoutait la chanson d'Alissa Vance que vous retrouverez cet été au festival Barjac M'Enchante. Elle est invitée cette année 2026. Alors je vous promettais pour terminer cette émission de vous parler des textes de Marina Tsvetaeva et Maximilian Voloshin traduits par André Markovits, traducteur de Pushkin, traducteur de Dostoïevski, de Gogol, plein de classiques de la littérature russe, André Markovits, et qui est invité au festival de passeurs de livres qui a lieu donc à partir du 4, 5, 6 juin à Alès. Il viendra notamment nous parler de l'exposition Iliade qui a lieu actuellement au musée PAB à Alès. Il a laissé sa voix, d'ailleurs, sur les poèmes, puisqu'il a traduit les poèmes de Iliade. J'essaierai de me procurer ce livre qui est paru, d'ailleurs, dans la maison d'édition que André Markovits a créé lui-même avec Françoise Morvan et qu'il anime lui-même. Donc, il imprime ses propres livres, et en tout cas avec les traductions qu'il fournit. Et donc, il a également donné sa voix aux poèmes de Iliaste. Alors ici, moi j'ai des textes qui sont un peu plus anciens, qui sont parus aux éditions Clément Siver, ces éditions qui étaient situées à Sauve, près d'ici, et où Marina Tsvetaeva rend hommage à Maximilien de Voloshin, De vie à vie, ça s'appelle, traduit par André Markovits. Et c'est un moment où Marina Tsvetaeva a été accueillie, c'est au moment notamment de la guerre civile. Elle est accueillie chez Maximilian Voloshin, qui a accueilli à ce moment-là des écrivains et qui fuyaient la bataille entre les rouges et les blancs. C'était dans l'année 1920-21 et des massacres qui ont lieu. Et donc elle lui rend hommage, et notamment à la mort de Voloshin, c'était en 1932. Et voici ce qu'elle écrit. Camarade, ça vous fait la nique, ça, au nivellement global, cette dextre, ce cri unique, enterrez-moi sur le mont. À l'âge où chante comme on ordonne, nous, meurs sinon, sans linceul. À l'âge de masse, où pas un homme n'est, je veux reposer tout seul. Et je lève le pleur. Alors là, il faut que je vous décrive, parce que c'est bien sûr 1932, c'est l'âge du poids de l'Union soviétique stalinienne, et donc il n'y a plus de sujet individuel, c'est le « nous » qui doit primer, et Voloshin, lui, réclamait d'être enterré tout seul. Et donc c'est une manière de défier. Voilà. Et juste avant de terminer, je vous lis ce texte de Voloshin, Maximilian Voloshin, traduit par André Markovits, où il parle de ces poètes qui ont disparu et emporté dans cette guerre. Au fond de l'enfer, in memoriam, Alexandre Blok et Nikolai Goumilov. Chaque jour, dans une rage lourde, c'est un vent de mort, un souffle gourd et puant, qui tue des âmes sourdes, sans témoin, ni plainte, ni secours. Sombre es-tu, Russie, pour tes poètes. La terreur, l'étouffement des mots, c'est Pushkin qu'une balle guette. C'est Dostoïevski à l'échafaud. Terre russe, infanticide amer. Tel sera peut-être aussi mon sort. Dans tes caves, voir saigner mes frères et sombrer sous des monceaux de corps, gravissant ton Golgotha, j'espère. Non, je n'abandonne pas tes morts. Dans la faim, la rage et l'hécatombe, que je meure si j'ai fait mon choix, je serai Lazare auprès de toi. Nous ressortirons de notre tombe. Voilà, c'est un texte que Voloshin écrivait en 1922. Quelque part, probablement en Crimée, dont il était originaire. Il était né à Kiev et il a terminé sa vie quelque part en Crimée. Dans cette maison justement qui accueillait Tsvetaeva et d'autres écrivains.
Eh bien, c'est déjà l'heure. Ah, ça y est, c'est fini. Poésie en balade, c'est terminé. L'émission aujourd'hui vous est présentée par Laurent Keller et la technique assurée par François Casemayor. Je vous remercie de nous avoir suivis. 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Bonne journée sur RGO. Retrouvez tout de suite les croisières musicales, Clara Bordarié.

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1: Pas besoin de faire trois feux, je comprends. J'en sais bien.
2: Donc, c'est bien.

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Alors là, on est sur un cépage de muscadet, c'est un assemblage de folle blanche et de melon de Bourgogne. Bah ouais, Manu m'a appelé, il m'a dit ouais, il y a eu un gel. Ah bah 60%, hein, 60% de sa récolte qui est foutue. 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Hein. On fait avec les éléments de la nature. Hein.

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Mais elle n'attend qu'une chose, partir à la découverte des terres lointaines, des autres îles, pour trouver les secrets du sel, pour en remplir ses yeux, remplir ses yeux de sel. Salinda souffre d'une maladie rare. Quand il lui arrive de pleurer, de tristesse ou de joie, ses yeux coulent et disparaissent petit à petit. Elle voit de moins en moins à chaque goutte d'eau qui sort de ses pupilles.

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1: Bonjour à toutes et à tous, vous êtes à l'écoute de Radio Grille Ouverte 88.2 et voici notre agenda. Aujourd'hui, mardi 19 mai, ce soir, Biosfera organise une soirée en hommage à Leïla Shahid. Leïla Shahid était une diplomate mais aussi une militante. Elle fut durant plus de 3 décennies le visage, la voix et l'âme de la Palestine en Europe. Née en 1949 à Beyrouth, un an après la Nakba, elle a porté haut la lutte pour l'autodétermination de son peuple aux yeux du monde, avec pour boussole le droit international. Dans notre région, nous avons eu le plaisir de l'avoir pour voisine, le privilège de recevoir ses encouragements, son soutien et sa présence, en particulier pendant l'automne palestinien en Cévennes, lorsque ses obligations et sa santé le lui permettaient. Leïla est partie le 18 février 2026, mais sa voix, son sourire, son énergie, sa conviction inébranlable que lutter pour la libération tant attendue de la Palestine était un combat cardinal pour la justice, pour le droit et l'humanité. Pendant la soirée, Biosfera projettera le film « Mémoire de Palestine » de Serge Le Perron. Vous pourrez aussi entendre un témoignage de Claude Léostic, présidente d'honneur de la plateforme des ONG françaises pour la Palestine, et la soirée se clôture par un temps convivial. La soirée en hommage à Leïla Shahid vous attend ce soir à partir de 18h30 au Biosfera de Sandras. Demain, mercredi 20 mai, la compagnie État Limite présente une lecture de l'œuvre de Denis Saint-Fante, Rousse ou les beaux habitants de l'univers, à la médiathèque de Bagnols-sur-Cèze. Depuis sa création, la compagnie État Limite met en voie les textes de Denis Saint-Fante. Rousse sera mise en voie par Adeline Desmarais, Caroline Dubray et Julien Reboul. Une lecture qui mêle souffle narratif, rythme et silence pour faire surgir un monde peuplé d'animaux, de paysages et de présences invisibles. Les voix s'entrelacent et se répondent, dessinant un conte sensible où la nature devient un personnage à part entière. La lecture est en présence de l'auteur, rencontre et échange à l'issue du spectacle, dédicace assurée par la librairie L'Occitane, accessible dès l'âge de 13 ans. La compagnie État Limite présente une lecture de l'œuvre de Denis Saint-Fante, Rousse ou les beaux habitants de l'univers. C'est ce mercredi, donc demain, à 18h, à la médiathèque de Bagnols-sur-Cèze. Toujours demain, mercredi 20 mai, la médiathèque de Salindres vous propose un atelier d'écriture. Cet atelier d'écriture est une fenêtre ouverte sur la créativité. Inscription directement auprès de la médiathèque. La médiathèque de Salindres vous propose un atelier d'écriture. C'est demain de 15h30 à 17h30. Ce jeudi 21 mai, l'association Boucan animera un groupe de parole pour les personnes victimes d'inceste et de pédocriminalité dans les locaux de l'association Reseda. Le groupe est ouvert à toute personne concernée et majeure. Deux membres de l'équipe, elles aussi concernées, mettront avec vous en place le cadre favorisant l'expression de chacun et chacune et la confiance. Le groupe de parole est anonyme, gratuit et confidentiel. Boucan vous invite à un groupe de parole pour les personnes victimes d'inceste et de pédocriminalité. C'est ce jeudi de 18h à 20h dans les locaux de l'association Reseda. Vendredi, ce vendredi 22 mai, la maison de ma région à Alès organise un marché producteur au mas de Bruguerolles à Saint-Ambroix. Dans le cadre de la quinzaine des produits bio et régionaux d'Occitanie du 23 mai au 7 juin, un marché de producteurs bio et locaux organisé par la maison de ma région en partenariat avec la communauté de communes Cèze-Cévennes, le parc national des Cévennes, ainsi que la complicité de Xavier Failly du mas de Bruguerolles. Venez à la rencontre des producteurs à partir de 14h30 jusqu'à 18h30. La maison de ma région à Alès organise un marché de producteurs au mas de Bruguerolles. C'est ce vendredi de 14h30 à 20h à Saint-Ambroix. Et une dernière info, samedi prochain, samedi 23 mai, l'association Brousez-vous vous invite à la 5e édition de sa balade artistique dans les rues et jardins de Brousez-les-Quissac. Venez découvrir 25 artistes locaux, des ateliers, des spectacles, des concerts et bien d'autres surprises. Au programme, dès 13h, 25 artistes du territoire déambulent librement dans tout le village. À partir de 14h, retrouvez un atelier origami géant avec la compagnie Déplisez-vous. À 16h, vous entendrez un concert de Super Bravo, un trio pop-rock originaire de Paris. À 17h, la compagnie d'Akipaya Danza jouera son spectacle de danse. À 20h, un duo afro-rock franco-polonais, Kershanga, en concert. Et à 21h30, vous attend un concert encore avec le groupe électro-tropical montpelliérain Full Toucan. Également cette année vous attend un espace, la petite balade, dédié aux artistes en herbe, avec la possibilité pour les enfants qui le souhaitent d'exposer ce qui leur chante en toute liberté. Buvette et petite restauration toute l'après-midi, repas du soir préparé par l'association. Laissez-vous surprendre par la balade artistique organisée par l'association Brousez-vous, c'est ce samedi à 13h dans les rues de Brouzet-Léquissac. 17h passé de quelques minutes, tout de suite c'est Sur la route des ondes, une émission proposée par Yves de Fagot qui concerne le festival du livre 16 Cévennes. On vous souhaite une bonne écoute et une bonne fin de journée.

0: Bonjour, vous écoutez Radio Grille Ouverte et vous avez bien raison. Cette émission de Sur la route des ondes sera consacrée aujourd'hui au Festival du Livre 16 Cévennes édition 2026 qui se tient du 29 au 31 mai à Barjac, au château de Barjac. L'émission est réalisée par François Casmayor, Yves Defago au micro. J'ai le plaisir d'accueillir aujourd'hui deux invités qui participent et qui organisent le Festival du Livre, et cela depuis plusieurs années. En l'occurrence, Mijot Thomas, bonjour.
1: Bonjour.
0: Mijot, vous faites partie de la commission auteur.
1: Je fais partie de la commission auteur, mais la commission auteur, ça, disons que ça comprend aussi beaucoup de choses pratiques, organisationnelles.
0: Bon, mais oui, vous êtes polyvalente. Et nous avons le commissaire du festival. Ah ben, c'est le titre que j'ai
2: c'est vrai.
0: Site du festival. Bonjour, Denis Guillaume.
2: Bonjour.
0: Alors, qu'est-ce que c'est que d'être commissaire d'un festival du livre ?
2: C'est un peu ronflant, je le reconnais. Ça signifie...
0: Mais à mon avis, vous n'avez pas le temps de beaucoup ronfler.
2: Voilà. Ça signifie tout simplement porter un petit peu la charge de l'organisation, que je partage, bien entendu, avec toute une équipe.
0: Ah ouais, dont Mijot Thomas, précisément.
1: Donc beaucoup d'autres gens.
0: Et beaucoup d'autres, ouais, toute une équipe, hein, on peut le voir sur le site, d'ailleurs qui est fort bien fait, du Festival du Livre 16 Cévennes. Alors, il y a toujours un titre dans ces festivals, et cette année, il est placé sous le signe de l'imaginaire et de l'utopie.
2: Alors, l'imaginaire et l'utopie, c'est le slogan général chaque année, et cette année, on a décidé de développer un petit peu l'idée de résistance à l'intérieur de ce slogan général.
0: Alors ça tombe bien parce que j'ai lu une phrase d'un éditeur qui encense le festival, en l'occurrence l'éditeur Patrice Rotik. À Barjac, le livre fait de la résistance, logique en terre Cévenol.
2: Ah ben voilà, je ne savais pas qu'il avait dit tout ça.
0: Ah c'est ben bien. Il est sur votre site en plus.
2: Ah ben alors, alors en effet, c'est bien vu.
0: Bon, et puis d'ailleurs, on va en parler dans quelques instants, il y a une autrice, effectivement, qui a publié un ouvrage qui est très bien vendu, qui s'appelle « Résister ». En l'occurrence, il s'agit de Salomé Sacquet, mais on ne va pas tout de suite brûler les étapes, vous êtes d'accord ?
2: D'accord.
0: Donc, « Imaginaire et utopie », c'est en fait le titre générique.
2: Oui, c'est un petit peu ce qu'on développe, ce qu'on décline sous toutes sortes de formes chaque année. C'est un titre générique qui dit un petit peu ce qui nous porte, c'est-à-dire l'imaginaire ou transmettre la faculté d'imaginer. Et l'utopie, c'est ce qui nous porte aussi, quoi. On croit quelque chose, on ne sait pas en quoi, mais on espère quelque chose. L'utopie, c'est de croire à l'impossible. C'est un petit peu ça qu'on essaie de mettre en scène.
0: Denis Guillaume, j'ai dit les dates du festival du 29 au 31 mai, mais c'est inexact parce que le festival a commencé déjà depuis longtemps avec ce qu'on appelle des before, des avant-programmes.
2: Oui, on a eu une soirée que j'ai déjà oubliée.
0: Vous avez déjà oublié.
1: Non, la première chose que nous avons faite, c'est dans le cadre de la nuit de la lecture organisée par le CNL. Nous avons invité un auteur qui d'ailleurs habite dans notre... disons après d'Alès, qui est Denis Infante, qui a publié un magnifique petit livre qui s'appelle Rousse. Et nous l'avons invité dans ce cadre-là de la nuit de la lecture à Saint-Denis, passer une soirée qui a été très très appréciée. Il y avait un monde fou. Le libraire a vendu, pour vous dire, tous ses livres, ce qui est un gage de succès. Et ça, c'était effectivement pour avancer un peu l'idée que le festival de Barjac, il s'étend aussi sur l'année avec ce genre d'événements, mais aussi, par exemple, tout le travail que nous faisons avec les bibliothèques, l'ensemble des bibliothèques de la communauté 16 Cévennes, c'est-à-dire 17 bibliothèques sur les 23 communes.
0: Et puis, donc, encore avant la date du 29, il y aura le 21 mai un lâcher de livres avec l'association Voyage Culturel qui sera très présente cette année à vos côtés. Le 23 mai, en partenariat alors avec la Maison de l'eau et le festival Barjac Manchante, la venue de chanteur, auteur, Magid Cherfi qui sera tout à la fois à Alès Librairie, ici et à Alès, puis ensuite au cinéma de Barjac et dans la salle du château pour un concert. Donc là, on va y revenir bien sûr tout à l'heure en écoutant Magid Cherfi. et je termine dans ces bifores, si j'ose dire, le mardi 26 mai, avec une rencontre professionnelle, je crois précisément, à la bibliothèque de Bessèges, Mijo Thomas.
1: Non, c'est la bibliothèque de Saint-Jean-de-Mariéjolles.
0: Ah, vous tournez là aussi.
1: Oui.
0: Un peu comme jadis, le festival tournait, était itinérant. Voilà.
1: Nous tournons effectivement avec les bibliothèques et nous tournons aussi avec les écoles. Ce sont deux choses où l'ensemble de la communauté de Seine-Cévennes, évidemment, via différents lieux, il y a 23 communes, et donc chaque fois, nous essayons de trouver un lieu différent. Et là, le mardi 23, il y a une rencontre professionnelle avec l'ensemble des bibliothèques qui ont bien participé à cela, et la rencontre avec un auteur, pour discuter un peu comment mettre un auteur en évidence, quelles sont les attentes que peuvent avoir un public par rapport à un auteur, et essayer un peu de professionnaliser les bibliothèques, parce que les bibliothécaires, l'immense majorité, sont des bénévoles.
0: Alors, le festival lui-même, proprement dit, ouvre officiellement le vendredi 29 mai. Et cette année, eh bien, sur votre site, on peut entendre ceci, une petite jeune musique.

0: Denis Guillaume, petite musique pour ouvrir le festival, pour une soirée polar. Vous ouvrez avec du polar. Pourquoi le roman policier a une telle importance au sein du Festival du Livre ?
1: Alors, je ne sais pas s'il y a une raison rationnelle. Chaque année, nous avons cette soirée polar. C'est un petit peu dans la tradition de notre programme. Ça avait été initié par un ami qui est décédé.
2: Oui, qui était adjoint à la culture à la municipalité de Barjac, qui était lui-même auteur de Polar, qui avait été un des cofondateurs du journal Libération, qui a écrit des centaines d'articles, qui avait vécu aux États-Unis et qui avait écrit une centaine d'articles à ce sujet.
0: Son nom ?
2: Alain Rebaud. Et qui malheureusement nous a quittés brusquement à l'automne. Et voilà. Alors il disait que l'ensemble de la société, l'imaginaire dans la littérature, passait très souvent par le polar. Et donc il était très amateur de polar, il avait lui-même écrit, et nous avons eu, grâce à lui, toute une série de gens qui sont venus. Un des directeurs de la série noire, Patrick Reynal, nous avons eu Dominique Manotti, nous avons eu toute une série de gens avec qui il était, disons, lié. Et nous avons et Thomas Canteloube, qui était venu il y a 2 ans, et qui nous fait l'honneur cette année d'animer la soirée Polar le vendredi soir.
0: Il sera là, Thomas Canteloube, qui vient de publier

0: Dominique Sylvain, autrice de polar également chez Gallimard. Et la soirée sera animée par Éric Michel Tosolini, qui est libraire à Alès. Et ça se passera dans la salle de la cheminée au château de Barjac.
1: Alors, je vais avoir une question désagréable, là, Mijo et Denis. Tous les auteurs que vous recevez, vous avez eu le temps de lire leurs ouvrages ?
2: Oh, bah, bien sûr.
1: Ouais.
2: J'ai lu. Enfin, moi, bon, Canteloup, bon, le lit depuis fort longtemps.
1: Oui, avait...
2: Thomas Rio, c'est son premier polar. Et celui-là, je l'ai lu il y a 3 semaines à peu près. Et Dominique Sylvain, elle a écrit beaucoup et elle a une collection un peu, disons, un peu légère sur avec deux femmes qui sont protagonistes des choses qui sont assez drôles, quoi. Voilà. Elle fait partie aussi de toute cette série d'autrices de polar qui s'est beaucoup battue pour être reconnue, parce que les auteurs de polar, au départ, étaient quand même une confrérie extrêmement masculine.
0: Oui, et concernant les... Moi, j'essaie, je ne les ai pas forcément lus avant qu'on les invite. Je les découvre parfois après, mais j'achète tous les bouquins et je les lis. Parce que ça m'intéresse, et puis quand je les aurai en face de moi, je veux un petit peu savoir qui ils sont quand même.
1: Alors, Denis Guillaume, quand vous dites que vous achetez tous les bouquins de tous les auteurs qui viennent et autrices qui viennent, j'ai appris récemment, vous l'avez entendu comme moi, qu'en 2025, 74% des Français ont lu un livre. Ça veut dire qu'il y a des gens qui ne lisent qu'un seul livre durant leur année.
0: Mais c'est formidable, parce qu'il y a tellement qui ne lisent pas du tout.
1: Ben oui, mais alors,
0: c'est déjà pas mal, quoi.
1: Non, mais je continue à m'attrister, parce que hier, pas plus tard que dimanche, donc cette émission est enregistrée ce lundi, elle sera diffusée dans les jours qui viennent, mais quand je lis dans le Midi Libre du 19 mai que, lors d'une grande enquête précisément sur la place du livre en Occitanie, que la part des loisirs dans le temps libre des Français, il y a 4% de lecture. Alors déjà, je suis attristé de lire qu'effectivement c'est la part des loisirs, dans lesquels on trouve aussi bien la télévision que les réseaux sociaux, que le suivi de l'actualité et du sport, et du shopping. Eh bien le shopping c'est 6% de la part des loisirs dans les Français, dans leur temps libre, 22% pour les films et les séries sur la télé, et 21% sur les réseaux sociaux. La lecture fait pas... Ceci dit, fait part égale avec le sport, 4%. Hein. Bon, il me semble qu'il y a plus de sportifs parfois, mais les lecteurs sont peut-être sportifs et inversement.
0: Non, mais je comprends qu'on regrette qu'il y ait trop peu de lecteurs, mais il en reste. Et moi, je serais plutôt favorable d'encourager la lecture plutôt que de pleurer sur le manque de lecteurs. Alors, c'est un petit peu notre projet, c'est un peu notre idée.
1: C'est-à-dire, j'imagine bien, donner bien sûr.
0: Lire n'est pas un devoir. Lire doit être un plaisir, quelque sorte. Et c'est ça l'enjeu, quoi. Quand on commence à lire, on se rend compte que c'est véritablement un plaisir. Mais si on nous dit « il faut lire », on n'a pas envie de lire.
1: Alors, en même temps, eh bien, pour aller dans votre sens, Denis Guillaume, j'ai appris qu'en Occitanie, il y avait 245 éditeurs.
0: Oui.
1: Et 278 librairies indépendantes.
0: Oui, c'est formidable.
1: C'est remarquable.
0: Oui. Alors, des librairies en difficulté, sans doute, parfois, pour un certain nombre. Et des éditeurs qui publient, eux aussi, quelques livres par an seulement, parfois 2-3 livres. Mais ils sont là, ils se battent, ils transmettent quelque chose et ils trouvent un lectorat quand même, sinon ils n'existeraient plus.
1: Donc c'est plutôt optimiste.
0: Ben, c'est pas
1: le commissaire du festival.
0: C'est plein d'espoir, je dirais.
1: Voilà. Mais
2: tout ça étant tout de même possible grâce à la loi Langue sur le prix unique du livre et sur le soutien d'une façon générale grâce au Centre National des Lettres, grâce à la SOFIA, grâce à une série d'organismes comme ça, les DRAC, qui soutiennent d'une façon générale l'édition sous toutes ses formes, édition indépendante mais aussi édition concentrée.
1: Ceci dit, Mijo Thomas, le prix unique du livre est quand même battu en brèche par effectivement la lecture sur le numérique, les prix sont beaucoup moins très inférieurs, et puis par le livre de seconde main, les livres d'occasion. Il y a une grande diffusion des livres d'occasion actuellement.
2: Ça, le gros problème, le prix numérique, je suis désolée, le prix numérique, il est fixé aussi par l'éditeur. Et c'est le même prix
1: pour
2: tout le
1: monde. Oui, mais il est inférieur au prix d'achat d'un livre papier.
2: Bien sûr, parce que par définition, il n'y a pas d'objet. Mais par

0: contre, le vrai problème, c'est le problème des livres de seconde main, parce que le problème du livre de seconde main, une fois que le livre a été publié, aucun auteur, aucun éditeur n'a le moindre centime.
1: Exactement.
0: Or, si le livre, entre guillemets, existe, c'est grâce au travail d'abord de l'auteur, des auteurs, et le travail des gens qui ont travaillé à mettre ce livre en forme, à savoir l'éditeur.
1: Ça peut être un bon thème de polar, non, justement?
0: Ah oui.
1: La librairie.
2: Tout à fait.
1: Pour revenir donc à la soirée du vendredi 29 mai, qui s'ouvre donc avec cette soirée polar, et qui sera poursuivie par une soirée cinéma, avec donc en partenariat avec le festival Itinérance, et un film, donc une production italo-suisse, l'affaire Zanetti, qui est réalisée par un réalisateur italien très fin qui vient du documentaire Leonardo di Costanzo, avec dans les rôles principaux Roche Dizem et Barbara Ronchi, et en second rôle Hippolyte Girardot et Valeria Golini. On s'écoute tout de suite la bande-annonce.
3: 3 mars, premier entretien avec Elisa Zanetti. Depuis combien d'années vous êtes en prison?
4: 10 ans. Je ne sais vraiment pas par où commencer.
3: Certains commencent par l'acte violent.
5: Lors de son procès, elle a affirmé ne se souvenir de rien.
4: Il n'y a pas d'amnésie. Parfois, les paroles n'existent pas. Il ne reste que les faits. J'ai parfois des flashs.
3: Je pense que la responsabilité du coupable se cherche dans son humanité.
4: Qu'est-ce qui vous motive à rencontrer des gens comme moi?
3: Je suis convaincu que quelqu'un qui a commis un acte irréparable comme le vôtre a le droit de ne pas rester figé au délit pour lequel il a été condamné.
1: À 21h, donc, à la salle Jean-Louis Trintignant de Barjac avec Itinérance. Et bon, pour être tout à fait honnête, j'aurai le plaisir de présenter ce film à ce moment-là, l'affaire Zanetti. Je tiens à dire qu'il parle justement d'une question qui interpelle beaucoup actuellement les magistrats, la question de la justice restaurative. Et c'est une avant-première, comme le soulignait Mijo Thomas.
2: Oui, oui. En cela, on est vraiment reconnaissant de ce partenariat avec Itinérance, qui chaque année nous propose un film en avant-première et en général formidable.
1: Alors, il faut remercier, en l'occurrence, Antoine Leclerc, qui nous l'a proposé, qui vous l'a sorti effectivement de ses cartons. Samedi 30 mai, ouverture officielle du festival, inauguration en présence des élus. Alors, on va peut-être pas tout énumérer parce que c'est très, très riche, les 3 jours de festival, surtout les samedis, dimanches. Hein. Finalement, vendredi, c'est assez simple, à part le polar. Et oui. On part avec, on va voir un film et ensuite, on bouquine jusqu'à 10h du matin pour arriver à l'ouverture du festival. Hein.
2: Tout à fait.
1: Alors, peut-être, on pourrait peut-être insister plus sur les temps forts. Qu'est-ce que vous en pensez, Mijo et Denis?
2: Par exemple.
1: Ouais.
2: Alors, parmi les temps forts, pour nous, on a quelqu'un dont on a assez peu parlé, c'est Rachid Benzine.
1: Alors, qui est Rachid Benzine?
2: Alors, c'est un islamologue, sociologue, brillant. Très ouvert, il a toujours défendu un islam ouvert. Et c'est aujourd'hui aussi un romancier qui vient de sortir son 3e petit livre, L'homme qui lisait des livres, et ça c'est tout à fait de circonstance pour ce qui nous concerne, et c'est un libraire qui est à Gaza. Donc on fait le lien avec l'actualité, et Rachid est... Ceux qui ne le connaissent pas, je vous encourage à venir le découvrir et l'écouter, car il est brillant.
1: Alors, Rachid Benzine, on le retrouvera d'abord sur le plateau radio que nous animerons François et moi-même. Ça sera le samedi à 11h. Et il y aura forcément, bien sûr, une rencontre dans le courant des journées. Oui. À quelle heure, Denis?
2: C'est à 15h le samedi, entre autres, dans une table ronde sur la littérature conserve-t-elle un pouvoir de résistance réel.
1: Voilà, ce qui correspond à l'intitulé, au sous-titre de cette année.
2: Tout à fait.
1: Littérature en résistance.
0: Je précise aussi que le livre de Rachid Benzine fait partie de la sélection des 4 ouvrages que nous avons mis dans le prix de nos bibliothèques. parce que une des choses dont nous sommes très fiers, c'est d'associer l'ensemble des bibliothèques de la communauté de Seyssevennes et l'ensemble des lecteurs. Donc nous avons créé une sorte de petit prix.
1: Le roman préféré des lecteurs
0: voilà,
1: et lectrices.
0: Voilà, le roman préféré des lecteurs et des lectrices. Alors, dont nous avons choisi très arbitrairement, dès l'automne, les quatre titres. Donc, il y a le livre de Richard Benzin, il y a le livre de Lydie Salvaire, autobiographique, il y a le livre de Paul Gagné, La collision, et un livre de polar sur le poulpe.
1: Oui, la série Le Poulpe, dont Thomas Canteloube a d'ailleurs signé un livre.
0: Dont il est un des directeurs de collection.
1: D'accord.
0: Voilà. Oui. Et Richard Benzin remettra le prix le jour, le prix à la personne, entre guillemets, qui aura trouvé la liste la liste gagnante, si je veux dire.
1: C'est une sorte de quiz, quasiment.
0: Voilà, c'est un petit quiz. Et c'est intéressant parce que ça permet de faire connaître nos auteurs, les gens que nous invitons au public des bibliothèques de la communauté de communes. C'est parce que très souvent, les bibliothèques de la communauté de communes se plaignent d'avoir un lectorat qui est sur, je dirais, un peu du roman de gare ou du polar de bas étage.
1: De la romance. C'est très en vogue actuellement, la romance.
0: Pas encore vraiment dans les bibliothèques. Parce que les bibliothèques...
1: Et même la dark romance.
0: Je sais. La prochaine fois, je vous amènerai une autrice dark romance, vous allez voir.
1: Très bien.
0: Nous en avons une, d'ailleurs.
1: Je vous prends au mot, d'accord.
0: Nous en avons une.
1: Qui est-ce ?
0: Marisa Rachel.
2: Oui.
1: Vous ne nous l'avez pas prévu dans le plateau radio.
0: L'année dernière, elle était là.
2: On l'a reçue l'an dernier, elle a souhaité à tout prix revenir. Bon, tellement ça lui avait plu.
1: Bah, c'est un gage de succès pour le festival.
2: Oui, oui.
0: Absolument.
2: Oui.
1: Alors, outre Rachid Benzin, Denis, autre temps fort, autre auteur, autrice remarquable.
2: Oui, peut-être le grand moment, c'est donc Salomé Sacquet, dont vous avez parlé tout à l'heure.
1: Oui.
2: À partir de son livre Résister, et qui interviendra le dimanche matin, entre autres. Dimanche matin pour le débat sur les gaz de schiste. Et le dimanche après-midi, sous une forme de conférence animée. Donc Salomé Sacquet, son livre Résister et quelques autres livres aussi. Résister qu'elle vient de rééditer en le complétant.
1: Alors la table ronde sur par rapport au gaz de schiste, il faut citer quand même, il y aura Pierre Chante, effectivement l'ancien maire de Rochegude, voilà, et avec Édouard Chollet et Michel Gazarian.
0: Oui, nous avons souhaité, dans le cadre de cette idée de résistance, de parler d'une résistance glorieuse d'une part, mais victorieuse.
1: Victorieuse.
0: Parce qu'en principe, les résistances, on résiste et on se fait avoir.
1: Pas toujours la preuve.
0: Oui, oui, mais justement, là, on a voulu montrer qu'il était possible de résister. Et nous sommes dans les 10 ans, à l'anniversaire, ça fait 10 ans que Total a enlevé ses demandes de permis de forêt pour le gaz de schiste. Et donc, ça nous a paru, étant donné qu'il y a eu un très beau livre qui a été coordonné par Pierre Chante avec les très belles photos de Gaspard Yang, nous avons pensé que c'était glorieux, intéressant, de montrer justement qu'on pouvait s'opposer d'une façon très pacifique, extrêmement dans l'ensemble des villages, avec vraiment une très très forte mobilisation, et gagner.
1: Très bien. Autre auteur, autre autrice Alors, je pense personnellement à Patrick Cabanel, notamment, qui est donc également un auteur que l'on a déjà vu à Barjac, que l'on reverra également, je crois, au Festival Passeur de Livres, tout comme Lionel Astier, qui est également présent à Barjac cette année, et Claude Sérillon. Alors, j'étais très étonné de voir ce nom de Claude Sérillon.
0: Alors, attendez, avant de parler de ça, parlons de Cabanel. Notre idée par rapport à Cabanel, c'est parce que nous avons un grand illustrateur qui s'appelle Éloi Valla, qui publie un ouvrage sur la guerre des Camisards, qui va publier une série, dont le premier exemplaire sort là, pour notre... et c'est aux éditions...
2: Bleu Autour.
0: Bleu Autour, de Patrick Rottig, justement. Et Edouard Balla fait, les illustrations sont magnifiques. Il avait fait toute une série sur la Commune de Paris, les femmes sanglantes, sur, la semaine sanglante, sur Louise Michel, etc. Et il sera là avec l'immense majorité de ses très très belles illustrations.
1: Alors, précisément, puisque vous avez raison, mais justement, avant de parler de Claude Sérillon, on va faire un arrêt musical. En l'occurrence, puisque je le disais tout à l'heure, vous êtes partenaire de la venue du chanteur Majid Scherfi. Ça se passe le samedi 23 mai, d'abord ici à Alès, à 11h, de 11h à 15h à la librairie Alès Librairie, dédicace avec Majid Scherfi. Puis à 17h, eh bien, le cinéma encore, avec le film Ma part de Gaulois, qui est donc inspiré de son roman, en partie autobiographique mais romancée, et à 19h30 19h30 c'est pas l'heure du concert, le concert c'est à 21h, 19h30 c'est un repas et, qui est possible effectivement au château de Barjac, et c'est à 21h que Majid Scherfi se présentera en trio pour, devant le public de la salle des fêtes de Barjac. Alors quand je lis salle des fêtes, c'est dans le château?
2: C'est dans salle des fêtes de Barjac, c'est la grande salle du, c'est dans le château, oui.
1: Oui, c'est dans le château. Non, mais c'est vrai qu'on peut un tout petit peu s'interroger.
0: Non, tout qui se passe dans le château.
1: D'accord. Bon, on écoute Majid Scherfi et on revient ensuite sur les auteurs présents, donc entre le 29 et le 31 mai, à ce festival du livre 16 Cévennes.
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0: 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Alors, avant cette pause musicale, je citais Patrick Cabanel et Claude Sérillon. Mijot Thomas, donc vous avez souhaité d'abord présenter Patrick Cabanel, mais Claude Sérillon, je vous disais que j'avais été étonné de voir ce journaliste que je connaissais de télévision, du 20h, tout à coup, je découvre qu'il écrit des poèmes.
1: Oui, oui, c'est un auteur.
0: Publié aux éditions Bay, c'est-à-dire des Nîmois.
1: C'est un Nîmois, c'est un auteur qui... Les éditions Bay, par ailleurs, publie aussi quelqu'un qui est très connu dans la région, qui s'appelle Agathe Baudouin. Voilà, et donc...
0: Une collègue, une
1: brillante collègue. Et Agathe et Claude Sérillon seront, disons, les interlocuteurs de nos élus pour savoir comment l'information monte ou ne descend pas au niveau culturel dans la réunion que nous préparons pour nos élus, en marge évidemment du festival. Mais c'est assez important. Mais Sérillon, en plus, c'est un voisin. Il habite dans la Basse-Ardèche. Et donc, les ateliers B qui seront présents, comme les ateliers, comme les éditions de la Fenestrelle, comme les éditions Au bout de la rue, comme les éditions Pluriel, seront des gens qui sont absolument présents et qui aussi ont envie d'inviter une série de leurs auteurs.
0: Bien sûr. Voilà. Donc, vous invitez au festival les éditeurs régionaux et les libraires.
1: Des éditeurs régionaux que nous avons choisis, parce qu'évidemment, nous sommes très sollicités.
0: Mais... Vu le nombre d'éditeurs, effectivement, dont je citais les chiffres tout à l'heure, 245, on ne saurait où les mettre.
1: Absolument. Et puis donc, il y a les libraires Alès Librairie et Alès BD, qui sont nos partenaires, la librairie Occitane de Bagnoles, et bien sûr, la librairie de Barjac, qui est là.
0: D'accord. Alors, Claude Sérillon, ben, vous l'avez présenté. Donc, quand même, mais je crois qu'il ne vient pas seulement avec des poèmes, en l'occurrence, Denis Guillaume.
2: Il a publié un livre aux ateliers B.
0: Un
2: nouveau livre. Dont le titre m'échappe.
0: Vous échappe.
2: Également, bon, je suis désolé.
0: Comme je n'ai pas encore eu l'occasion de le découvrir, bon, mais ce sera le cas au festival. Autre temps fort, je reviens toujours sur la question des temps forts. Si vous avez encore d'autres. Moi, j'ai noté quand même quelqu'un dont on n'a pas parlé jusqu'à présent et qui signe l'affiche du festival, Isabelle Simler.
1: Mais je voulais vous en parler, justement, c'est une très grande illustratrice qui a emporté beaucoup de succès récemment, puisque c'est elle qui a édité, illustré totalement Alice au Pays des Merveilles. Vous savez que Alice au Pays des Merveilles, c'est une œuvre qui est rentrée dans le domaine public, donc il y a eu toute une série d'éditions, dont une en Pléiade, et Isabelle a fait l'illustration pour les enfants. C'est une illustratrice dont je suis le travail depuis très longtemps, qui a publié un livre magnifique qui s'appelle Plume aux éditions Courtes et Longues, et non seulement elle vient, mais elle va faire une série d'ateliers avec les enfants. Parce qu'une des particularités du festival, c'est que nous faisons aussi un travail avec une ou deux écoles de la communauté des communes, et avec des ateliers, et donc Isabelle va être là tout le vendredi pour deux écoles de la communauté des communes, travailler avec les gosses.
0: Et avec un programme spécifique, Denis Guillaume.
2: Oui, il y a tout un programme particulièrement destiné aux enfants, dès le samedi, à partir de 11h, avec un escape game qui va durer toute la durée du festival. Mm-hmm. À 11h, des contes racontés aux enfants. L'atelier dessin, c'est à 14h30 avec Isabelle Simler. Et puis un goûter pour les enfants. Et on recommence le dimanche un peu un programme du même type.
0: Il y aura, on parlait cinéma tout à l'heure, mais cette année, en fait, le Festival Itinérance présente deux films au festival, puisqu'il y aura également le dimanche la projection d'un documentaire consacré à Joseph Zobel, l'écrivain guadeloupéen, Joseph Zobel, l'enfant de la rue Cazenègre. Et c'est une séance gratuite, au contraire de celle du vendredi soir. C'est un documentaire sur donc l'œuvre et la vie de Joseph Zobel.
1: Oui, qui lui aussi, dans ce livre, et tout son travail, est un travail, disons, de résistance pacifique, et de la façon d'affronter un destin particulièrement difficile.
0: de résister à des conditions de vie qui étaient celles de la Guadeloupe au début du XXe siècle.
1: C'est cela, oui.
0: Proche de l'esclavage encore. Est-ce que nous avons fait le tour de la question?
1: Non, je pense que... Mijo
0: Thomas, Denis Guillaume.
1: Nous avons encore un auteur, nous deux auteurs.
0: Alors, je vous
1: Javal,
0: en prie.
1: Tu peux peut-être en dire un
2: mot. Java de Javaheri, donc je suis en train de lire le livre.
0: Alors, qui est-ce?
2: C'est un auteur franco-iranien. Mm-hmm. Et son livre s'appelle « Sauf erreur, l'imam qui aimait sa femme
1: le
2: plus
1: moula,
2: que
1: le
2: Dieu ».
1: Le mola
2: ou l'imam.
1: Le mola
2: qui aimait sa femme plus
0: Iran,
2: que
0: c'est
2: Dieu.
0: C'est plutôt les molas que les imams. Oui.
2: Voilà. Ouais. Donc, c'est un livre... Ça me fait penser aux contes orientaux.
1: C'est exactement ça.
2: Ouais, c'est avec beaucoup d'humour.
1: Oui.
2: Et je suis au premier tiers du livre, mais c'est un vrai plaisir.
0: Javaheri.
2: Oui, chez Gallimard.
1: Mm-hmm. Il y a aussi un autre auteur qui est venu plusieurs fois, mais qui n'est jamais venu pour un livre... un livre qui est publié chez Verdier. L'auteur s'appelle Julien
2: Vito
1: et il va participer donc pour la deuxième fois pour son livre et il sera interrogé par notre libraire Sylvain Sirène. C'est un magnifique livre d'initiation à une vie à la fois d'un adolescent, enfin d'un jeune homme dans une adolescence, post-adolescence, au bord de la mer, avec à la fois un travail, disons, par rapport au livre, et puis un amour contrarié, et c'est une écriture superbe. Mais nous avons aussi d'autres auteurs. Nous avons
0: Il y en a plein, effectivement.
1: Nous avons aussi une petite série, comme d'habitude, avec l'Occitan, avec Marinette Mazaudier et Françoise Barry. Nous avons aussi, et ça c'est extrêmement important pour nous avons un partenariat avec la fondation de Anselm Kiefer. Anselm Kiefer, la fondation nous prêtera, comme elle le fait chaque année, une œuvre spécialement pour le festival. Alors, nous avons vu l'œuvre, c'est un livre dont sortent les tournesols, et ça, c'est une petite, pas une très très grande sculpture, mais une sculpture, et le public du festival pourra tourner autour de l'œuvre. Et avec la Fondation Kiefer, nous avons une visite, la Fondation nous offre une visite pour nos auteurs et éditeurs, une visite commentée de l'atelier Kiefer, le vendredi avant le festival.
0: Il faut se lever tôt, généralement, pour aller visiter la Fondation Kiefer.
1: Là c'est, je puis vous dire que beaucoup, c'est l'après-midi, mais cher Yves, si vous voulez venir, c'est avec bonheur.
0: C'est 2-3 heures à peu près, effectivement, à circuler dans ce vaste domaine. Et puisque vous parlez donc d'art plastique, signalons qu'il y a également une exposition photographique avec le CPIE du Gard, un partenariat avec des photos de Yann Arthus Bertrand.
2: Si on peut ajouter quelque chose, il y aura une soirée le samedi soir qui est a priori réservée aux auteurs, mais qui sera ouverte au public avec un concert de Michel Bachevalier. À 20h, ce sera ouvert dans le parc du château, dans la cour du château de Barjac, une soirée ouverte au public.
0: Voilà. Batteur de jazz.
2: Ouais.
0: Michel Bachevalier avec les Sitting Blues. Bon, mais si vous avez fait le tour de la question, apparemment, on ne peut pas tout dire. Il faut laisser également aux auditeurs et aux auditrices le soin de découvrir par eux-mêmes, par elles-mêmes, le programme dans son intégralité que l'on peut retrouver sur le site du festival qui est fort bien fait. Et notamment, je pense que pour Isabelle Simler, il y est peut-être pour quelque chose.
1: Non ? Mais surtout, nous vous encourageons parce que nos libraires, ils présentent les livres des auteurs, mais ils présentent aussi 1000 autres livres. Et donc, je rappelle que il va y avoir la fête des mères là ces jours-ci. Si vous voulez venir venir offrir des livres, c'est avec bonheur. Et puis surtout, il y aura un très très large choix de livres d'enfants, de livres pour la jeunesse. Et donc voilà, c'est le festival. Si vous voulez, ça doit être l'occasion d'exciter la curiosité des gens, parce que lire, c'est un plaisir, c'est une ouverture au monde, c'est une ouverture à l'autre, c'est rencontrer. Et lire, c'est toujours s'agrandir.
0: Les entrées au festival, bien sûr, sont libres et gratuites. On peut se renseigner à un numéro de téléphone et à un site internet qui s'appelle www.felice.events. Donc en anglais, événement events. 06 08 55 26 56, 06 08 55 26 56 pour tout connaître sur le festival. Merci, merci Michel.
2: Merci à vous.
0: Merci Denis.
1: Merci.
0: Et puis très bon festival à vous. On se quitte donc en musique et en jazz, puisque Michel Bachevalier va animer la soirée du samedi. Et là, on va retrouver Michel Bachevalier lorsqu'il était venu enregistrer avec ses amis Serge Poletti au sax et Bob Bro à la basse un morceau qui s'intitule « Charlie Parker ». Au revoir à tous.

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0: 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Il est 18h.
1: Bonjour à toutes et à tous, vous êtes à l'écoute de Radio Grille Ouverte 88.2 et voici notre agenda. Aujourd'hui, mardi 19 mai, ce soir, Biosfera organise une soirée en hommage à Leïla Chahid. Leïla Chahid était une diplomate mais aussi une militante. Elle fut durant plus de 3 décennies le visage, la voix et l'âme de la Palestine en Europe. Née en 1949 à Beyrouth, un an après la Nakba, elle a porté haut la lutte pour l'autodétermination de son peuple aux yeux du monde, avec pour boussole le droit international. Dans notre région, nous avons eu le plaisir de l'avoir pour voisine, le privilège de recevoir ses encouragements, son soutien et sa présence, en particulier pendant l'automne palestinien en Cévennes, lorsque ses obligations et sa santé le lui permettaient. Leïla est partie le 18 février 2026, mais sa voix, son sourire, son énergie, sa conviction inébranlable que lutter pour la libération tant attendue de la Palestine était un combat cardinal pour la justice, pour le droit et l'humanité. Pendant la soirée, Biosfera projettera le film « Mémoire de Palestine » de Serge Le Perron. Vous pourrez aussi entendre un témoignage de Claude Léostic, présidente d'honneur de la plateforme des ONG françaises pour la Palestine, et la soirée se clôture par un temps convivial. La soirée en hommage à Leïla Chahid vous attend ce soir à partir de 18h30 au Biosfera de Sandras. Demain, mercredi 20 mai, la compagnie État Limite présente une lecture de l'œuvre de Denis Saint-Fante, Rousse ou les beaux habitants de l'univers, à la médiathèque de Bagnols-sur-Cèze. Depuis sa création, la compagnie État Limite met en voie les textes de Denis Saint-Fante. Rousse sera mise en voie par Adeline Desmarais, Caroline Dubray et Julien Reboul. Une lecture qui mêle souffle narratif, rythme et silence pour faire surgir un monde peuplé d'animaux, de paysages et de présences invisibles. Les voix s'entrelacent et se répondent, dessinant un conte sensible où la nature devient un personnage à part entière. La lecture est en présence de l'auteur, rencontre et échange à l'issue du spectacle, dédicace assurée par la librairie L'Occitane, accessible dès l'âge de 13 ans. La compagnie État Limite présente une lecture de l'œuvre de Denis Saint-Fante, Rousse ou les beaux habitants de l'univers. C'est ce mercredi, donc demain, à 18h, à la médiathèque de Bagnols-sur-Cèze. Toujours demain, mercredi 20 mai, la médiathèque de Salindres vous propose un atelier d'écriture. Cet atelier d'écriture est une fenêtre ouverte sur la créativité. Inscription directement auprès de la médiathèque. La médiathèque de Salindres vous propose un atelier d'écriture. C'est demain de 15h30 à 17h30. Ce jeudi 21 mai, l'association Boucan animera un groupe de parole pour les personnes victimes d'inceste et de pédocriminalité dans les locaux de l'association Reseda. Le groupe est ouvert à toute personne concernée et majeure. Deux membres de l'équipe, elles aussi concernées, mettront avec vous en place le cadre favorisant l'expression de chacun et chacune et la confiance. Le groupe de parole est anonyme, gratuit et confidentiel. Boucan vous invite à un groupe de parole pour les personnes victimes d'inceste et de pédocriminalité. C'est ce jeudi de 18h à 20h dans les locaux de l'association Reseda. Ce vendredi 22 mai, la maison de ma région à Alès organise un marché producteur au mas de Bruguérol à Saint-Ambroy. Dans le cadre de la quinzaine des produits bio et régionaux d'Occitanie du 23 mai au 7 juin, un marché de producteurs bio et locaux organisé par la maison de ma région en partenariat avec la communauté de communes Cèze-Cévennes, le parc national des Cévennes, ainsi que la complicité de Xavier Failly du mas de Bruguérol. Venez à la rencontre des producteurs à partir de 14h30 jusqu'à 18h30. La maison de ma région à Alès organise un marché de producteurs au mas de Bruguérol. C'est ce vendredi de 14h30 à 20h à Saint-Ambroy. Et une dernière info, samedi 23 mai, l'association Brousez-vous vous invite à la 5e édition de sa balade artistique dans les rues et jardins de Brousez-lès-Quissac. Venez découvrir 25 artistes locaux, des ateliers, des spectacles, des concerts et bien d'autres surprises. Au programme, dès 13h, 25 artistes du territoire déambulent librement dans tout le village. À partir de 14h, retrouvez un atelier origami géant avec la compagnie Déplisez-vous. À 16h, vous entendrez un concert de Super Bravo, un trio pop-rock originaire de Paris. À 17h, la compagnie d'Akipaya Danza jouera son spectacle de danse. À 20h, un duo afro-rock franco-polonais Kershanga en concert. Et à 21h30, vous attend un concert encore avec le groupe électro-tropical montpelliérain Full Toucan. Également cette année vous attend un espace, la petite balade, dédié aux artistes en herbe, avec la possibilité pour les enfants qu'ils souhaitent d'exposer ce qui leur chante en toute liberté. Buvette et petite restauration toute l'après-midi, repas du soir préparé par l'association. Laissez-vous surprendre par la balade artistique organisée par l'association Brousez-vous, c'est ce samedi à 13h dans les rues de Brouzet-Léquissac. L'agenda c'est fini tout de suite, c'est Vive les sciences humaines et sociales, une émission proposée par Marie-Françoise Favre qui vous explique aujourd'hui ce que sont les sciences humaines. On vous souhaite une bonne écoute et une bonne soirée.

Il serait temps, à l'épisode 14 de cette émission « Vive les sciences humaines et sociales », de définir un peu mieux ce que sont les sciences humaines et sociales. Alors, comment accéder à une connaissance scientifique sur les humains ? Nous sommes tous si différents, si complexes, si changeants. Et en quoi peuvent bien consister les sciences humaines et comment peuvent-elles être fiables ? Alors, qu'est-ce qu'une science humaine ? Bon, la réponse la plus large et aussi la moins précise consisterait à dire qu'il s'agit d'une discipline qui s'intéresse au fonctionnement des humains, de manière individuelle ou en relation avec leur milieu social. Mais si l'on regarde l'histoire et l'évolution des sciences humaines et sociales, souvent abrégées en SHS à l'université, en France, oui, je dis bien à l'université, il est évident qu'il n'existe pas une seule voie d'accès à la connaissance sur l'humain, mais des approches différentes. Pour cette raison, il est difficile de dresser une liste exhaustive des sciences humaines. Et moi, j'ajoute, certaines disciplines ne peuvent pas faire partie des sciences humaines et sociales. Elles ne veulent pas. Parce que tout se joue sur le désir de reconnaissance entre les disciplines dites professionnelles et des disciplines qui se veulent scientifiques. Des disciplines professionnelles, c'est-à-dire pour l'enseignement. Hein, voilà. Donc je ne vais pas parler ici de la classification reconnue par les universités, et c'est-à-dire pour ce qui concerne l'enseignement, ce qui concerne la transmission des connaissances scientifiques. Hein. Pour le classement de la recherche, c'est par thématique, par domaine. Et en fait, chaque chercheur s'inscrit dans un domaine. C'est lui qui décide d'être sous une étiquette. Et cette classification est faite par le CNRS, le Centre National de la Recherche Scientifique. Bon, alors, certaines disciplines font clairement partie des sciences humaines et sociales. La psychologie, donc psychologie cognitive, neurosciences, psychologie sociale, psychoclinique, psychanalyse, etc., etc. La sociologie, alors démographie, sociologie des organisations, sociologie du travail, sociologie des inégalités, etc., etc. L'anthropologie, alors je rappelle, anthropo ça veut dire homme, l'anthropologie donc c'est l'étude de l'homme. Alors là vous voyez c'est un peu plus large, ethnologie, donc l'anthropologie c'est... l'ethnologie, l'anthropologie biologique, l'anthropologie culturelle, etc. Et puis, la géographie. Donc là, géographie physique, vraiment séparée en deux. Géographie physique, les montagnes, les fleuves, etc. Puis géographie humaine. Et puis, il y a des disciplines, des sciences humaines et sociales, qu'on pourrait appeler les pluridisciplinaires, c'est-à-dire qu'on a regroupé plusieurs disciplines sur un objet, comme par exemple les sciences de l'information et de la communication, les STAPS, les sciences et techniques des activités physiques et sportives, les sciences de l'éducation, donc didactique, pédagogie, formation des adultes, éducation rembarrée, et puis les sciences politiques. Donc, relations internationales, sciences administratives, géopolitiques, sociologie électorale. Donc, vous voyez, ces regroupements sur un objet, les sciences politiques étant peut-être les plus connues et les plus malmenées, peut-être, en ce moment. Et puis, parmi les sciences humaines et sociales, il y a ce qu'on appelait au Moyen-Âge, dans les facultés supérieures, il y a le droit, voilà, et l'économie. Alors, le droit public et le droit privé, c'est les deux séparations entre les deux domaines du droit. Et puis, l'économie, bien sûr, l'économétrie, la gestion, la macro- et la microéconomie, etc. Et puis, alors, récemment, dans les universités, depuis une vingtaine ou une trentaine d'années, sont réapparues ce qu'on appelle les humanités. Donc, on peut ajouter à cette liste les humanités. Donc, bien sûr, l'histoire. Vous savez, en France, il y a quatre périodes qui séparent vraiment les médiévistes des contemporainéistes, etc., et des modernes. Il y a bien sûr dans les humanités la philosophie, même si un certain nombre de philosophes refusent absolument d'être sous la même étiquette de sciences humaines et sociales, ça c'est pas possible pour la philosophie.
vu son histoire, bien sûr. Et puis, alors, il y a la littérature, les arts, et alors là, on s'éloigne, hein, bien sûr. Même si, en fait, la linguistique, hein, l'étude de la langue, et puis la sémantique, l'étude du sens, c'est scientifique. Je suis allée sur le site de la revue Sciences Humaines et j'ai trouvé un texte qui s'appelle « Qu'est-ce que les sciences humaines et sociales ?» qui est écrit par Hugo Albandea. Donc, ce texte date du 23 mars 2026. Donc, Hugo Albandea n'est pas un chercheur. Bon, c'est un journaliste spécialisé en sciences humaines et sociales dans la revue Sciences Humaines. Donc, je déroge à ma règle de ne me référer qu'à des chercheurs et des chercheuses pour cette émission de vulgarisation scientifique. Mais bon, j'ai lu son CV. Bon, Hippocagne, maîtrise de psychoclinique, master, etc. École de journaliste. Et bon, il est chef de la rubrique web et responsable des réseaux sociaux à Sciences Humaines. Donc, je pense qu'il peut définir ce que c'est que les sciences humaines et sociales. Donc voilà ce qu'il écrit. Donc, dresser un inventaire des disciplines universitaires liées à l'observation des humains ne suffit pourtant pas à définir les sciences humaines. Les écrits traitant de nos sociétés et de nos comportements remontent à l'Antiquité. 4 siècles avant notre ère, Aristote s'intéressait à la psychologie, à l'éthique, à l'organisation de la cité. Confucius se faisait pédagogue, moraliste ou politiste. Au XIVe siècle, Christine de Pisan étudiait la philosophie, l'histoire de l'art et l'art de la guerre, tandis que Ibn Khaldoun adoptait à la fois une démarche d'historien, de sociologue et d'économiste. 400 ans après, Adam Smith lançait sa théorie générale de l'économie et puis survenait l'explosion des sciences humaines au XIXe et XXe siècle avec Charles Darwin, Karl Marx, Sigmund Freud, Émile Durkheim ou Jules Michelet. Bon, moi j'ajouterais que récemment des disciplines se sont groupées autour d'un objet à enseigner. C'est ce que je disais tout à l'heure, la politique, l'éducation, la formation, la communication. Ce qui bouscule les représentations classiques des disciplines. Ce pluriel permet en effet une vision plus systémique, c'est ça qui est intéressant. C'est un système, hein, plus systémique d'un champ de recherche. Donc, par exemple, dans les sciences politiques, l'histoire, le droit, les relations internationales, la sociologie. Dans les sciences de l'éducation, la sociologie de l'éducation, l'histoire de l'éducation, l'éducation comparée, la psycho de l'enfant, l'économie de l'éducation, le droit de l'éducation, la formation des adultes, etc., etc. Bien que l'histoire des sciences humaines et sociales soit jalonnée de pionniers et de pionnières, de théoriciens qui s'interpellent et se répondent, aucun grand nom ne peut prétendre avoir complètement découvert quoi que ce soit, tant les savoirs sont entremêlés les uns aux autres depuis des siècles. C'est une toile immense, les sciences humaines. Dans le livre « Aux origines des sciences humaines », donc publié en 2021, John Goldsmith et Bernard Lax s'essaient à une histoire de la recherche en sciences humaines. Selon eux, personne ne peut résumer tout ce qui a été dit, ni même avoir une vue d'ensemble d'un domaine et des interactions qui existent.

d'unifier les savoirs sur l'humain. Le premier, Fernand Braudel, a fondé les Maisons des sciences de l'homme, visant à réunir les sciences sociales sous le patronage de l'histoire. Le second, Edgar Morin, a cherché à bâtir des ponts entre les disciplines, y compris celles qui ne portent pas l'étiquette de sciences humaines et sociales, comme par exemple la biologie. Dans une certaine mesure, la démarche récente du sociologue Bernard Lahire lui emboîte le pas, avec pour objectif de dégager de grandes lois du vivant. On en avait parlé à l'émission 1 de cette présentation, cette façon de voir les sciences humaines et sociales par Bernard Lahire. Pour autant, cette ambition d'unification ne domine pas aujourd'hui le champ des sciences humaines et sociales qui ont plutôt tendance à se spécialiser en sous-disciplines ou en domaines de recherche, par exemple la sociologie de la santé, les neurosciences affectives, les études de genre, etc., etc. Alors, il y a toujours, bien sûr, les sciences humaines et sociales versus les sciences dures. À cause de cette diversité, la dimension scientifique des sciences humaines et sociales est parfois remise en cause, notamment lorsqu'on les expose à la science dite dure. Une terminologie peu pertinente pour les philosophes des sciences. Du reste, elles ne sont pas plus dures qu'autre chose. J'ai eu la chance de rencontrer un physicien, Pierre Léna, académicien, qui avait la délicatesse de désigner la physique comme une science non humaine. Justement, lorsque l'on parle de la science au singulier, on a généralement en tête un modèle scientifique typique, hein, la physique. Qu'il s'agisse de la physique classique, hein, la mécanique, l'optique, etc., avec Galilée ou Newton, ou de la physique contemporaine, la théorie de la relativité, la physique quantique, avec Albert Einstein, Max Planck ou Niels Bohr. C'est sur ce modèle de la physique que certains éléments consensuels de la démarche scientifique ont été conçus. Voilà, l'observation des faits, l'expérimentation, la recherche de lois, la construction de modèles théoriques. Mais la perspective change radicalement si on aborde l'univers des sciences dans leur pluralité et leur diversité. Dans la seconde partie du XXe siècle, l'image de la science vacille et l'approche se veut plus critique et soupçonneuse. Et pour Karl Popper, c'est le critère de réfutabilité qui prime. La science se définit par sa capacité à soumettre ses hypothèses à la réfutation. Et en même temps, il dévoile une facette inattendue de la science, parce que, selon Popper, les théories scientifiques ne seront toujours qu'un tissu d'hypothèses, plus ou moins valides, mais toujours en sursis. En admettant cela, il ouvrait une brèche dans la conception traditionnelle de la science. Paul Feyerabend, donc l'auteur d'une théorie anarchiste de la connaissance, prétend même que bien des théories survivent malgré l'existence de faits qui les infirment. En somme, la science n'est pas cet univers pur et rigoureux qu'on imagine. Elle est moins pure et noble qu'on ne l'aurait cru. Et là-dedans, les sciences humaines et sociales s'inscrivent pleinement dans ce fonctionnement moderne de la science, travaillant à partir d'hypothèses mises à l'épreuve de l'expérimentation. Alors parlons un peu des méthodes des sciences humaines. Tout d'abord, bien sûr, la production de connaissances en sciences humaines et sociales relève d'approches différentes selon les disciplines. Par exemple, un sociologue qui étudie les rêves ne s'y prendra pas de la même manière qu'un psychologue de l'enfant. Il ne s'intéressera pas au processus individuel et inconscient qui suscite le rêve, mais il analysera ce que nos rêves disent des problématiques sociales ou des rapports de pouvoir entre les humains. Et puis les méthodes varient également selon les objectifs, hein. C'est-à-dire d'abord, bien sûr, observer et recueillir des données. Il peut s'agir du recueil d'archives pour l'historien, de l'observation d'une communauté pour un ethnologue, de l'analyse mathématique de statistiques à grande échelle pour un démographe, d'entretien pour un sociologue, etc. Bien sûr, on adapte le recueil de données à la population qu'on étudie. Et puis ensuite, construire une interprétation, un modèle théorique à partir des savoirs. On émettra diverses hypothèses explicatives d'un phénomène,
Par exemple, le fait que les femmes aient globalement un salaire

moins élevés que les hommes. Ces hypothèses seront confrontées à des situations expérimentales variées pour tenter d'établir un modèle valable à moyenne ou grande échelle. J'ajouterais qu'avant même de recueillir des données, il faut avoir une question ou des questions. Si on ne sait pas ce qu'on cherche, on ne sait pas ce qu'on trouve. Si les sciences humaines et sociales ne s'affranchissent pas des méthodes scientifiques, elles ne sont pas imperméables aux idéologies comme les autres sciences. Quels aspects de la société étudier? Quelles hypothèses formuler? Les réponses à ces questions dépendent aussi des idées de celles et de ceux qui les posent, ce qui n'empêche pas, en principe, que toutes les théories soient discutées, réfutées, confrontées, mises à l'épreuve et au besoin rejetées au profit de théories plus solides. En sciences humaines, comme dans toutes les autres sciences, les débats et les discussions entre experts assurent la vitalité de la recherche. On va faire une petite pause musicale.

0: Oui, vous êtes sur Radio Grille Ouverte, 88.2, dans la deuxième partie de l'émission « Vive les sciences humaines et sociales ». Et nous essayons de voir un peu plus clair sur ce qu'on appelle justement les sciences humaines et sociales partagées entre scientificité et idéologie. Alors, je reprends que l'article d'Hugo Albandea, donc la sociologie, science ou idéologique, que j'ai trouvé sur le site de la revue Sciences Humaines, il date du 26 février 2026. Alors, qu'est-ce qu'on entend partout? Les sciences sociales ne sont pas des sciences. Les sociologues savent ce qu'ils veulent trouver avant même de commencer à chercher. La socio, c'est juste de l'idéologie. Bon, alors, je ne compte plus les attaques contre la sociologie sur les vidéos postées sur les réseaux sociaux, bien sûr, de sciences humaines et de... partout, bien sûr. Parce que la question de la scientificité des sciences humaines est récurrente. L'opposition peu opérante au demeurant entre sciences dures et sciences molles persiste. Mais peu de disciplines cristallisent les critiques, comme la sociologie. Plus que les autres, elle est soupçonnée de dogmatisme idéologique. Et un certain nombre de discours en ce moment ne font que renforcer ça. Alors bien sûr, la figure imposante de Pierre Bourdieu, donc le sociologue canonique en France et à l'international, n'est pas pour rien dans ce phénomène. En s'attaquant aux déterminismes sociaux et en montrant qu'il existe des mécanismes permettant à certaines classes sociales d'exercer une domination sur les autres, il s'est inscrit dans une perspective marxiste, de lutte des classes. Il a du reste collaboré à un documentaire intitulé « La sociologie est un sport de combat ». Et puis, Émile Durkheim, considéré comme l'un des pères de la sociologie moderne, donc, écrivait d'ailleurs dans un livre qu'il a écrit, donc « Le socialisme », alors ça date de 1928, que l'histoire du socialisme se confond avec l'histoire même de la sociologie. Ça, c'était il y a 100 ans, presque. Parce qu'elles étudient des objets sociaux et politiques comme les solidarités, les inégalités ou les discriminations. Les filières de sociologie drainent des étudiants et des professeurs politisés à gauche. 71% des étudiants à Sciences Po, qui forment entre autres des sociologues, mais pas seulement des sociologues, se disaient de gauche en 2022. En 2016, c'est déjà un peu vieux, l'enquête d'Abel François et de Paul Maniberton révélait que les enseignants-chercheurs en sociologie étaient 94% à rejeter les principes de l'économie de marché. Pour autant, on aurait tort de résumer la discipline à une pseudo-science au service du marxisme. D'une part, les recherches, d'abord parce que tous les enseignants ne sont pas marxistes, et puis parce que les recherches touchent à des domaines très divers. Un sociologue des organisations qui étudie les cultures d'entreprise sera sans doute moins taxé de partialité qu'un sociologue analysant les normes de genre. Donc, tordant le cou au passage à une accusation récurrente, non, la sociologie n'est pas envahie par les études sur le genre ou sur la race. En 2025, la fameuse revue Actes de la recherche en sciences sociales, celle qui a été fondée par Bourdieu, donc recensait 13% de publications sur le genre, contre 8% en 2002, et 4% sur la race. Donc il faudrait faire une enquête pour savoir d'où viennent ces critiques. Je plaisante à peine. D'autres chercheurs ou chercheuses, si tout le monde, comme Bourdieu, commençait à prendre la parole pour dire d'où je parle, on pourrait mesurer la pertinence des propos. Il n'existe pas d'uniformité idéologique parmi les chercheurs et les chercheuses. Les critiques émises par les sociologues eux-mêmes ne sont pas rares. Aucune science ne pouvant prétendre à une absolue neutralité politique, ne serait-ce que dans le choix de ses sujets. Ces débats signent la vitalité de la discipline. En 2017, Gérard Bronner et Étienne Guéhin publiaient par exemple « Le danger sociologique », un livre dans lequel il s'inquiétait des risques d'une sociologie trop déterministe, par opposition à une sociologie reconnaissant la liberté des acteurs. Plus récemment, et dans un autre registre, Bernard Lahir déplorait l'incapacité de sa discipline, la sociologie, à établir des consensus solides. Donc on en avait parlé, vous vous en souvenez, lors de notre première émission. Car les attaques contre la sociologie ne reposent pas uniquement sur ses sujets de recherche, mais aussi sur sa méthodologie. Certes, elle ne peut pas établir de théorie générale valable dans l'absolu, ce que Karl Popper considérait comme un critère de scientificité. Il n'existe pas, peut-être pas encore, de loi sociologique comparable à la gravitation en physique. Mais cela ne signifie pas que la discipline repose sur l'arbitraire. Elle a à sa disposition des méthodes éprouvées, qualitatives, comme l'observation ou l'entretien, et quantitatives, comme les questionnaires ou les statistiques. Elle formule des hypothèses, elle recherche des régularités, elle confronte ses théories à la réalité dans différents contextes, avec des publics variés. La sociologie est une science encore jeune, qui se construit au fil des débats et des études. Et c'est ça, en fait, ce qui fait une science. La politisation des étudiants ou des chercheurs, dont les opinions sont de toute façon très variées, ne dit en soi rien de sérieux de la sociologie. Et le fait qu'elle nous renvoie aux inégalités dans les sociétés humaines ou à notre propension à négliger les plus faibles d'entre nous ne serait la disqualifier en tant que discipline scientifique. Et moi j'ajoute, alors là c'est moi qui ajoute, au contraire, la sociologie permet alors de mieux comprendre la réalité de notre monde dans sa complexité. Vive les sciences humaines et sociales qui nous aident à comprendre le monde complexe dans lequel nous vivons. Bonne journée.
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0: 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Il est 19h.
1: Bonsoir à tous et merci d'être à notre écoute. Tout de suite, retrouvez l'émission de Rémi Goujon, Frères de Chaussures, une émission musicale consacrée au rap. On vous souhaite une bonne écoute et une bonne soirée.
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7: Bonjour à toutes et bonjour à tous, bienvenue à vous dans ce 19e épisode de cette 18e saison de Frères de Chaussures, FDC pour les intimes. C'est bien une émission, comme son nom ne l'indique pas, consacrée au rap français. Une émission que j'enregistre depuis chez moi, sur mon canapé, donc il peut y avoir quelques petits bruits parasites. Le son n'est peut-être pas optimal, aux grandes dames des techniciens radio qui s'arrachent les cheveux sur les niveaux sonores de mes prises de voix. Donc tranquillou à la maison, je fais mes petites recherches, je pérégrine sur les internets, je suis pas mal d'artistes sur les réseaux, et avec un poil de curiosité en plus, eh bien je mets plein de morceaux de côté, petit à petit, et quand arrive le temps d'écrire l'émission, eh bien faut faire des choix dans les artistes que j'ai mis dans mes favoris. Et là, c'est le casse-tête entre les artistes que j'adore mais que j'ai déjà diffusé des dizaines de fois parce qu'ils sont trop productifs et qui du coup, ils envoient des nouveaux morceaux tout le temps. Les artistes que j'ai envie de vous faire découvrir mais dont je sais pas trop quoi dire encore. Les artistes que je connais pas du tout et sur lesquels j'ai vraiment rien à dire. Je sais pas trop. Choisir, c'est renoncer. Donc il y en a que je passe dans la playlist, il y en a que je passe pas du tout, il y en a que je reporte. Donc voilà, je renonce beaucoup mais j'essaye quand même de vous proposer des playlists pas dégueu. Pour cette émission, je suis très content parce qu'il y a encore une fois de très bons rappeurs. Des bien anciens, avec le retour du Raluciano. On a aussi le retour de Sheldon, qui, alerte spoiler, et vous l'aurez entendu la première fois dans Frères de Chaussures, il a envoyé l'album de la décennie. Voilà, je pèse mes mots, on en parle tout à l'heure. Il y aura un petit tour en Belgique aussi avec Absolem, qui n'est pas le plus connu de la scène belge et pourtant pas le moins talentueux. Loin de là. Il y aura du Bavaz, parce que dans toutes les bonnes émissions Frères de Chaussures, il y a du Bavaz. Il y aura un nouveau single de La Valentina pour bouger votre nuque et votre boule, Big Brain Big Culo, comme elle le dit si bien. Il y aura de la connexion internationale avec notamment le rappeur de Sommière, Estime, qui a fait un feat avec Zeta Uno, on en parlera. Et un petit tour aux States, évidemment, pour compléter cette belle playlist avec Isaiah Rashad, qu'on découvrira grâce aux médias Gazer. FDC pour vous servir, donc n'hésitez pas à communiquer avec moi pour me faire part de vos suggestions, pour me faire vos retours sur les émissions, ce qui va pas. M'envoyez donc aussi vos recommandations musicales, parce que malgré le travail de veille que j'essaye de faire au quotidien pour me tenir au courant de tout ce qui sort, eh bien je passe forcément à côté de beaucoup de trucs. Donc si mes auditrices et auditeurs peuvent me recadrer sur ce qu'ils écoutent, eh bien ça va encore élargir mes découvertes et je n'en serai que plus ravi. Pour communiquer avec moi, il y a mon mail sur le blog Arte Radio, donc sur lequel vous pouvez m'écrire. Sinon, il y a la page Insta, Frères de Chaussures, sur laquelle vous pouvez faire un petit DM. Et sinon, enfin, vous pouvez aussi contacter la radio sur laquelle vous m'écoutez pour leur faire vos requêtes et elles me les feront passer. Et d'ailleurs, puisqu'on parle de radio sur lesquelles vous m'écoutez, je vais en profiter pour les remercier encore une fois, comme à chaque début d'émission. Elles sont 19, un peu partout à travers la France, et elles me font confiance en m'ouvrant leurs ondes pour diffuser ce programme, et c'est pourquoi je les en remercie, car c'est vraiment très gentil de leur part de me laisser parler de ma passion chez elles. Donc un grand merci à Radio Escapade, Radio Sommaire, Radio Grille Ouverte pour le département du Gard, Radio Vassivière autour du plateau de Mille Vaches, Radio Coquelicot dans le 03, l'autre radio en Mayenne, Radio Larzac et Radio Temps Rodez, c'est pour le 12, l'Aveyron, Radio Calade, c'est dans le 6-9, le Rhône, Radio Valois-Multien pour le 60 qui doit être l'Oise, si je ne m'abuse. Un petit doute. Couleur FM dans le 38, ça c'est l'Isère, j'ai aucun doute là-dessus. Fréquence Mistral dans le 04, 05, 06, donc toutes les Alpes, qu'elles soient hautes, maritimes, tout ça. Mais aussi le 13, le 93, non pas le 93, le 83, c'est quand même plus logique. 13, 83, 84, Bouches-du-Rhône, Var-Vaucluse, n'est-ce pas? Je suis bon, mon département. Radio Alto dans le 73 pour la Savoie, Booster FM le 31, c'est la Haute-Garonne, plus précisément du côté de Toulouse. Radio Libre en Périgord, c'est dans le 24, la Dordogne. Frequenza Nostra pour le 20, donc c'est la Corse. Et Radio Gemozo, le 8, c'est les Vosges. Radio FM 43, la 43, c'est la Haute-Loire. Et enfin, Fréquence Luz du côté du 65 pour les Hautes-Pyrénées, donc radio du Pays de Lourdes et des Vallées des Gaves. Voilà, pour être très précis. 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Renseignez-vous près de chez vous. Et maintenant, place à la musique.

Le retour de la légende, le Raluciano avec le morceau Cité des rêves, c'est sur une prod de Loco, Trizy et Money Days, un morceau évidemment extrait de son dernier album en date et qui n'est que finalement que son deuxième album solo en plus de 30 ans de carrière. Et oui, pour ce rappeur désormais cinquantenaire, puisque on l'avait laissé, monsieur le Raluciano, avec Mode de vie béton style qui était sorti en 2000. Voilà. Donc là, le rat revient en 2026 avec Magma, un album 13 titres. 13, forcément, ça vient du The Tray, tu connais, avec un invité Soprano et Jul, en termes de comment on dit, oh, je trouve plus mes mots, en termes de représentants, on va dire, des Bouches du Rhône, on est pas mal, et puis il y a aussi Ziak, voilà, qui lui, pour le coup, n'est pas du 13, mais qui vient kicker sur un des morceaux avec le rat. Au niveau prod, il y a beaucoup de monde et du beau monde, on a BBP, on a Kamava, Jersey, Jul, Kaku, le Raluciano lui-même, Low On Stage, Maxime Robles, Pense Musique, Rakma, Técage. Et donc Trizy, Loco et Money Days, et c'est assez étonnant d'ailleurs de voir Money Days sur un tel projet, en tout cas moi je m'y attendais vraiment pas du tout. Loco aussi qui a participé beaucoup je crois à la DA du projet. Un retour donc attendu du Raluciano depuis très très longtemps, qu'on pressentait depuis son retour aux affaires on va dire vers les années 2020 avec les apparitions notamment dans les bandes organisées du J. Et puis depuis c'était devenu un peu un serpent de mer ce nouvel album, parce que depuis 2020 on en parle qu'il va sortir un projet, mais ça y est, là c'est sorti en tout cas. En 2026, il est revenu. On en parlait il y a peu avec les collègues du bonson.org, justement, sur les rappeurs cinquantenaires qui, pour certains, devraient mieux s'arrêter de rapper, plutôt que d'enfiler des cosplays de rappeurs, de faire les aigris réactionnaires ou de tenter de faire du jeunisme ou juste ne plus avoir rappé ou ne plus avoir rien à dire. Eh bien là, et je ne vise personne bien sûr, mais force est de constater que le rat, lui, ne fait pas partie de ces catégories. Le membre légendaire du non moins légendaire groupe marseillais de la Funky Family, eh bien il rappe bien depuis toujours, il rappe encore très très bien en 2026, que ce soit ses placements, ses rimes, son flow. Il donne vraiment l'impression qu'il survole avec une facilité déconcertante cette musique. Son haut niveau de rap n'a d'ailleurs d'égal que son humilité et son authenticité. Ce mec est d'une discrétion et d'une simplicité quand on le voit en interview. Là, ben forcément, pour l'album, il a fait pas mal d'interviews pour en parler, pour faire la promo. Mais quand on parle, on sent vraiment que c'est pas un personnage. Quand vous écoutez ses paroles, eh ben c'est pareil, c'est le même gars, il rappe la rue, il connaît, enfin c'est que ce qu'il connaît, donc c'est la rue qu'il fréquente tous les jours. Il en est un observateur, voire un sociologue plus que pertinent. Et quand il est en interview, ben c'est pareil, ça se retranscrit. C'est un rappeur légendaire, beaucoup de rappeurs français l'admirent d'ailleurs, et il y a beaucoup de gens qui le citent quand on parle de rappeurs d'influence. La quasi-totalité des rappeurs marseillais le considèrent comme leur père. Hein, c'est pas compliqué, et ça fait grandement du bien d'entendre de nouveau donc la voix du Raluciano sur un album complet. Et pour ceux justement qui diraient que c'est pas comme en 2000, c'est pas le bon vieux Raluciano des années 2000, etc., alors que parce qu'il tente des trucs, effectivement il y a des sonorités peut-être qui sonnent pas années 2000, et j'ai envie de dire encore heureux que le type rappe pas comme il y a 26 ans. Si vous voulez écouter le Raluciano de Mode de vie béton style, et bien écoutez Mode de vie béton style en fait. Mais en tout cas, moi je trouve qu'il a vraiment su garder tout ce qui fait sa force et qui en fait que c'est un rappeur exceptionnel sur cet album Magma. Et c'est vraiment un très très bon album pour justement un gars qui n'a pas sorti d'album depuis 26 ans. Certes, il continue à rapper, il n'y a pas de souci, hein, mais de sortir un projet aussi cohérent, eh ben, franchement, bravo le rat. Il a été reçu justement, quand je parlais des promos, par Mehdi Maizi sur France Inter dans l'émission À la Régulière. Voilà comment il le présente dans le petit descriptif écrit. Membre fondateur de la Funky Family, collectif marseillais devenu culte à la fin des années 90, le Raluciano fait partie de ces artistes qui ont façonné l'identité d'un genre tout entier. Souvent cité par ses pairs pour sa plume et son authenticité, le rat participe à installer Marseille comme une place forte du rap hexagonal. Mais très vite, il se distingue aussi par quelque chose de plus difficile à définir. Une forme de retenue, de distance, presque de mystère. S'il a sorti un premier album solo en l'an 2000, ça l'a fait près de 20 ans que l'artiste se faisait discret, apparaissant plutôt sur les titres des autres. Le voilà de retour avec Magma, un nouvel album toujours empreint de Marseille et de sa façon si particulière de manier les mots. Après deux décennies de discrétion, le Raluciano revient avec Magma, un projet mûri sans la pression du calendrier. Pour l'artiste, ce retour n'est pas un calcul commercial mais une suite logique de son parcours. « Je reviens parce que je n'avais pas fini ce que j'avais commencé », dit-il. Durant ces années, bien qu'éloigné des projecteurs, il n'a jamais cessé de pratiquer son art comme un sport de haut niveau pour affiner son écriture et ses techniques. Le Raluciano explique qu'il se sent aujourd'hui plus calibré et réfléchi pour ce format long, privilégiant la sincérité du moment à l'urgence du succès. Le statut de légende ou de roi sans couronne est accueilli avec modestie
par le Raluciano, qui confie avoir toujours lutté pour rester droit malgré l'ampleur phénoménale prise par la Funky Family à l'époque. Il avoue même que le succès et l'argent lui faisaient peur au début. « J'avais peur de perdre ma dalle », dit-il. Cette volonté de rester vrai et proche de ses principes définit toute sa carrière. Pour lui, l'important reste la reconnaissance de ses pairs et du public plutôt que les titres de numéro 1. « Tu te bats pour être le meilleur, mais sans te prendre pour le meilleur », dit-il. L'album Magma témoigne d'une continuité artistique forte mêlant sonorité actuelle et influence des années 80. Au cœur de cette identité musicale se trouve Marseille, une ville dont l'artiste ne peut se détacher. « C'est mon pays, Marseille. Ça va même plus loin, c'est mon monde », confie-t-il avec émotion. Entre collaboration avec la nouvelle génération comme Jules ou Ziak et respect pour les classiques comme l'école du micro d'argent, le Raluciano prouve que sa plume reste l'une des plus pertinentes du rap hexagonal. Voilà pour le petit descriptif. Merci beaucoup le Raluciano d'avoir sorti cet album Magma. Il est dispo partout et sur lequel vous pouvez entendre ce genre de rime. 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

On passe à un autre monstre du rap, si j'ai envie de faire des espèces d'analogies un peu cons. En tout cas, le morceau s'appelle Les Monstres, qu'on vient d'écouter. Le rappeur s'appelle Sheldon. C'est issu de l'album éponyme, Les Monstres, qui est sorti le 24 avril dernier. Et là, le morceau, c'est sur une prod de Sheldon lui-même, puisqu'il produit beaucoup aussi. Il y a aussi sur la prod Lomi et Jeune OJ. Voilà, Les Monstres, c'est un album 14 titres, avec comme invité Asfar Shamsi, dont je vous ai déjà parlé, la rappeuse, Chili Gonzalez, pour le côté pianiste suisse. On a aussi Jazzy Baz et Turi. Et au prod, on retrouve Asfar Shamsi elle-même, Baker, Chili Gonzalez, Christopher Coles, Fanny Smadja, Oraz, Hiverne, Johnny Ola, Lil Pute, Louis Chappé, Major Mineur, Pibé, Rodolphe Babignan et Wallaby. Donc ça, c'est pour l'aspect très pragmatique. Pour le ressenti de cet album, j'ai fait quelque chose là pour l'émission que je ne fais jamais, c'est-à-dire que je n'ai pas écrit. J'ai pas écrit ce que je voulais dire sur l'album parce que, comme je le disais en intro, là pour moi, Sheldon, il a vraiment sorti un des meilleurs albums que j'ai pu entendre, vraiment. Mais je l'ai écouté plusieurs fois. Et un des meilleurs albums de rap que j'ai pu entendre vraiment ces 10, 15, 20 dernières années peut-être, depuis que je fais des émissions. Et pourtant, j'écoute Sheldon, pour moi, c'est largement son meilleur album à lui déjà. Il fait partie des rappeurs que j'admire et que je respecte et dont j'aime beaucoup, beaucoup l'écriture. Mais voilà, effectivement, et les albums qu'il avait sortis avant, je les trouvais déjà très forts. Mais même parmi les autres rappeurs que j'aime beaucoup, beaucoup, beaucoup, cet album Les Monstres, mais vraiment, je le dis presque avec de l'émotion, c'est un truc qui m'a vraiment bouleversé le crâne, le cerveau, que ce soit les ambiances, les thèmes abordés, l'écriture de Sheldon, évidemment, la voix, parce que toute l'émotion qu'il a, il a fait passer dans cette voix, cette musicalité qu'il a affinée avec le temps et qui désormais il maîtrise à merveille. Dans les thèmes et les ambiances, il y a aussi la maturité qu'il a et le fait, ben voilà, qu'on l'avait laissé moi en 2023 avec un projet qui s'appelait Seul, au pluriel, où justement il avait fait que des feats. Donc là, c'est effectivement, c'était une espèce de paradoxe, mais qui était très sympa à écouter. Il y avait des purs morceaux, le featuring avec Flint, il me bouleversait encore aussi. Après, il avait fait un album qui s'appelait Hilo, que moi j'ai moins pris. Je l'avais moins pris dans la tête. Et donc là, depuis 2023, il avait rien sorti. Et bon, il fait partie donc d'un label. Maintenant, ils sont au studio Winslow, mais avant, c'était le Dojo, etc. La 75e session, un crew très très connu dans le rap, et dont il est un peu le créateur et le directeur artistique de cette 75e. Et donc, voilà, c'est quelqu'un dont déjà je respecte les avis et les goûts. C'est-à-dire que c'est par lui que j'ai connu Ziné, c'est par lui que j'ai connu beaucoup, beaucoup de rappeurs et de rappeuses qu'il a soit signé sur la 75e, soit juste qu'il accompagne pour qu'il produit, pour qu'il fait même peut-être juste de l'ingé son. Mais déjà, je sais que quand ça vient de Sheldon, c'est gage de qualité. Et là, ce projet, mais je ne sais pas comment vous en parler tellement j'ai fait exprès de ne pas l'écrire parce que je ne voulais pas mettre des mots là-dessus tellement ça me paraissait figer quelque chose et d'écrire quelque chose qui est indescriptible pour moi. Là, le morceau qu'on vient d'écouter, il s'appelle Les Monstres. Donc, vous l'avez entendu, c'est évidemment sur le thème de la parentalité, etc. Moi, en tant que papa, et qui, en plus, ai fait du rap, et qui est forcément, quand mon fils est né, j'ai voulu écrire des morceaux dessus. Tout ce que je faisais, c'était éclater au sol. Je trouvais ça naze, niais, etc. J'écoute ce morceau, et je me dis, putain, mais c'est vraiment tellement ça que j'aurais aimé écrire. Il y a toute la poésie, et puis c'est pas que, enfin c'est pas Bisounours, c'est pas non plus que Dark, il y a vraiment des grosses envolées où ça donne de l'espoir, il y a des envolées où on va vraiment dans le tréfonds de des névroses qu'on a tous en fait, et c'est ça où il est fort, c'est qu'il parle vraiment que de lui, pendant tout cet album, pardon. Même les visuels qu'il a envoyés, c'est des clips avec des vieilles vidéos de famille qu'il a ressorties, donc des trucs très perso, c'est très introspectif, et malgré ça, il nous envoie des morceaux qui nous parlent à tous,

et toutes, enfin en tout cas moi je l'ai, tous les morceaux qu'il a écrits, je me dis putain, il arrive à mettre des mots sur des trucs, des ressentis, ou en tout cas ça me parle de ouf. Voilà, je sais pas comment vous dire ça. Il a fait bosser tous ses potes dessus, sur les visuels. Il a même les feats qu'il a envoyés, le feat avec Asfar Shamsi, le morceau au piano avec Chilly Gonzalez. Moi qui suis pourtant très critique sur Chilly Gonzalez et son omniprésence dans le rap français, pour le piano voix, il m'a tué. Jazzy Bass qui pour le coup, ça fait longtemps qu'on l'a pas entendu aussi et qui est quand même assez fort aussi dans des morceaux comme ça, bah, je trouve que ça marche très très bien. Curry pareil, donc là ça ne gâche rien du tout. Et pour un des aspects qui fait que pour moi c'est vraiment un des meilleurs albums, c'est-à-dire que j'ai écouté les 14 titres et je ne savais pas lequel vous proposer sur les 14, tellement je voulais passer par ma fenêtre, je n'ai pas les titres exacts, mais on s'en fout. Il y a un morceau qui s'appelle Bonhomme de Neige qui est fou. Enfin, là, j'ai choisi les monstres parce que ça me parle en termes de parentalité, etc. Mais le outro, il est incroyable. Et vraiment, c'est quand un album entier, où chaque morceau, je me dis, ah non, mais c'est celui-là que je veux passer. Ah, mais non, mais c'est celui-là que je veux passer. Ah non, mais l'autre, il était bien aussi. Ah, mais celui-là, il dit ça. C'est vraiment un gage de grande, grande, grande qualité pour moi. Et voilà, je pense que je vais le chroniquer, l'album entier pour lebonson.org, pour lequel j'écris aussi. Parce que, mais faut que je le laisse reposer un peu avant, parce que faut que je le réécoute plusieurs fois. C'est vraiment pour moi une grosse, grosse œuvre d'art qu'il nous a proposé là, Sheldon. Le tout avec une simplicité, une authenticité. Le mec, il pose ça, ça a l'air simple. Il a juste sa grosse voix pour lui. En plus, si vous voyez sa tête, c'est un espèce de gros ours avec une bonne barbe et tout. Il a, je sais pas, on a envie de l'aimer. Et en plus, quand il rappe, j'ai encore plus envie de l'aimer. Voilà. Donc, allez écouter Les Monstres de Sheldon. C'est sorti, c'est partout. Peut-être vous pensez que je me suis beaucoup trop emporté là-dessus et peut-être que ça me parle qu'à moi et c'est pas grave. Moi, en tout cas, ça m'a parlé de ouf et j'ai kiffé de ouf. Donc, c'est déjà ça. Et voilà. Et donc, sur le genre de paroles qu'il peut avoir, notamment sur le morceau Les Monstres qu'on vient d'écouter, donc des paroles que j'aurais voulu peut-être pouvoir écrire à mon fils mais que j'ai pas réussi, il nous dit « Bonhomme, t'inquiète pas, il n'y a pas de souci. 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Faut pas t'inquiéter, il n'y a aucun loup, ou bien papa arrive au galop, puis la nuit, c'est pas fait pour avoir peur, on traverse les nuages en bateau. »

0: Absolème dans Frères de Chaussures, et ce n'est pas une première hein, pour le rappeur liégeois, tant il me fait plaisir à chaque sortie. Et là, le morceau qu'on vient d'écouter, en plus, il l'a fait en feat avec Ben PLG qui est de retour et que ça fait bien plaisir aussi, le rappeur de Tourcoing, rappeur que j'affectionne tout particulièrement et qui se faisait plutôt discret en termes de sortie ces derniers temps. Et donc là, il a envoyé le feat, enfin, c'est Absolème qui a envoyé son feat Newport Beach. Rapport à Newport Beach, t'as capté, avec Ben PLG. Et entre-temps, Ben PLG, il a sorti une grunt exceptionnelle et annoncé un nouvel album et annoncé des Zéniths. Donc c'est le retour de Ben PLG. Je sais pas quand est-ce que ça va sortir, mais croyez-moi bien qu'on en parlera très très fort dans cette émission. Enfin, pas celle-là, hein, mais dans Frères de Chaussures, quoi, plus tard. T'as capté. Et donc là, le morceau, le featuring Newport Beach sur une prod de DI, eh ben, c'est vraiment très très très très très très fort. Hein. L'échange, le passe-passe, comme on dit dans le milieu entre les deux rappeurs, ça se répond dans les textes, les petits clins d'œil et tout ça, ça fait vraiment bien bien plaisir à entendre. Et donc cet extrait du dernier projet en date de Absolème. L'album s'appelle Champagne en canette. J'aime beaucoup le nom. Le morceau est extrait, ça s'appelle Newport Beach, c'est sur une prod de DI, ça je l'ai déjà dit. Champagne en canette, donc il est sorti le 24 avril dernier lui aussi. Comme l'album Dura, comme l'album de Sheldon. Donc c'est quand même un peu un jour à marquer d'une pierre blanche, ce 24 avril 2026, sachez-le, en termes de qualité de sortie. Niveau production sur le Absolème, on retrouve donc DI et Jean Jass, donc ils sont outre le fait qu'ils soient belges tous les deux, ce sont deux excellents, de très très grands producteurs, et il y a aussi le saxophoniste Ferdi, qui est présent sur un son, et puis en invité, on a de très très très beaux featuring, puisqu'en plus de Ben PLG, on retrouve les acolytes belges Pete et Isha, sur deux morceaux différents, hein, ainsi que le très bon Edge. Des invités de grande qualité pour un très bon projet, je vous le disais, qui se déroule sur 16 titres, avec ce rap qui mélange un peu de kickage en règle, comme le morceau qu'on vient d'écouter avec Ben, mais aussi des trucs beaucoup plus chantés, beaucoup plus calmes, beaucoup plus poétiques, parce que Absolème, eh ben, c'est un rappeur tout-terrain, un RTT, et il sait donc s'aventurer sur tous les chemins. Moi, je l'avais découvert en 2024 avec le projet Les yeux grands fermés, et j'avais déjà beaucoup aimé cette facilité qu'il avait justement de passer d'un mood à un autre dans le style de rap qu'il propose. Et puis dans les paroles, c'est un très très très très bon lyriciste aussi, il est très fort. Hein. Il parle souvent de son manque de visibilité justement, parce que c'est pas le rappeur belge le plus connu, on parle de son quotidien, de son Liège natal et de la Belgique aussi, de ses problèmes de cœur, des trucs très introspectifs. Il y a aussi beaucoup d'engagement là, comme vous l'avez écouté sur Newport Beach, quand il veut balancer, il balance. Et donc ce côté très varié dans la forme et dans le fond, et je trouve que ça fait qu'on s'embête jamais quand on écoute un album d'Absolème, et donc j'aime beaucoup beaucoup écouter ce rappeur. Sur le site Diggers Factory, voilà comment ils en parlent de ce projet. Ils nous disent « Champagne en canette » est un titre qui semble cristalliser tout ce qui fait Absolème. À la fois le hustle d'un gamin liégeois rempli de détermination qui débarque dans la musique pour réussir, mais aussi l'adulte qu'il est devenu, coincé entre deux conditions. Jamais réellement chic au sein d'une réussite clinquante et pourtant plus vraiment en phase avec la débauche et le mode de vie adolescent qui l'ont bercé pendant de nombreuses années. C'est donc à la fois le temps de l'analyse rétrospective des années passées et du chemin accompli, mais aussi celui de la prise de conscience de la route qu'il reste à traverser et de la distance qu'il sépare encore de ses objectifs de vie. Dans cet album, Absolème se livre sur ses craintes les plus rationnelles, se raconte à travers un second degré qui prend la forme d'un bouclier pour détourner une anxiété bien connue des êtres humains approchant la trentaine. Pour autant, Champagne en canette sonne comme l'éclosion d'un artiste qui sait enfin qui il est et ce qu'il représente et où il veut aller en se donnant les moyens d'atteindre son but. Pour cela, l'album est composé en grande majorité par son binôme DI, producteur de Bitume Caviar notamment, avec l'aide de Jean Jass aussi à la réalisation afin de créer différentes teintes musicales en accord avec le Absolème de 2026. Isha, Ben PLG, Edge Pete ou encore Ferdi ont répondu présents pour figurer dans cette histoire qui, on l'espère, donnera une bonne raison d'ouvrir le champagne. Voilà pour la petite chronique sur Diggers Factory. Champagne en canette, donc d'Absolème, c'est dispo partout. Et dans les textes, ben lui, il peut rappeler ça notamment. Faut toujours un coup d'avance, quitte la Belgique pour la France, là où il y a des sous à prendre. Vous voulez rapper, je vous apprends. 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Tandis que de son côté, évidemment, Ben PLG nous envoyait « Je me rappelle, j'étais confiné, on voulait le faire, on y est. » Petite interview combini, caisse de Jupiler consignée, nique les races, il se baisse les faf, laisse jamais rien pour Marine, j'ai dit Mercedes GLC et c'était que pour la rime. Évidemment, là, faut écouter le texte en entier, comme vous avez entendu dans l'extrait que vous avez passé pour capter les références, mais c'est très très fort en termes de questions-réponses entre les deux.
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0: Jamais une émission de Frères Chaussures n'est aussi bonne que quand il y a du Bavaz dedans. Donc Frères Chaussures numéro 19 de la saison numéro 18, morceau numéro 4, et bien c'est Bavaz qu'on écoute. C'est une règle de Frères Chaussures. Le morceau s'appelle Nouveaux Ennemis, au pluriel parce qu'il a beaucoup d'ennemis, Bavaz. C'est un single qu'il a envoyé qui est produit par Urd, qui en plus d'être un très bon rappeur est donc un excellent producteur. D'ailleurs on en reparlera parce que son album est sorti le 13 mai et j'en parlerai dans mes prochaines émissions. Mais là on parle de Bavaz, donc qui n'en finit plus de nous envoyer du feu. J'en avais parlé avec la sortie de son projet Chapitre 0 2. Chien Fantôme, un projet qui était sorti uniquement, je vous le rappelle, pour ceux qui l'avaient commandé. Tout simplement, il n'est pas sur les plateformes, il n'est nulle part, à part pour ceux qui l'ont acheté dans nos petits ordinateurs et nos petits disques durs. Et depuis, il a envoyé justement un cadeau pour tous ceux qui avaient investi pour ce premier projet, pour ses premiers investisseurs. Il nous a dit, il a envoyé une mixtape qui s'appelle Twenties, qui est un bootleg de 8 titres, avec donc des morceaux qui ont été remixés, remasterisés, et un inédit. Et je voulais vous proposer l'inédit à l'écoute, parce que ben voilà, on l'a reçu, je me suis dit, ben, je vais en faire profiter mes auditeurs. Mais il y avait quand même une petite phrase en disant qu'il ne fallait pas faire d'écoute publique pour ces sons, parce que c'était des sons privés pour ceux qui l'avaient acheté. J'ai quand même envoyé un mail au label de Bavaz, un port de Saïgon, pour leur demander est-ce que je peux quand même le diffuser dans l'émission pour faire découvrir les auditeurs. Et ben ils m'ont dit non. Voilà. Et ben du coup, je ne l'ai pas passé, tout simplement. Parce que je trouve que leur démarche, elle se tient aussi. En fait, il y a quand même ce retour-là à essayer de fonctionner sans les grandes plateformes, et du coup je trouve ça intéressant que les gens se remettent à payer pour de la musique, tout simplement. En fait, c'est pas gratos, c'est pas censé être gratos, et surtout si vous payez, c'est pas censé payer votre abonnement à Spotify qui va donner des sous à Spotify et pas aux artistes. Et je dis Spotify c'est au hasard, mais vous mettez n'importe quelle plateforme de stream qui va avec. Et donc voilà, je vais vous... Donc par contre, Nouveaux Ennemis, ça c'est le morceau qu'il a envoyé en public parce que c'est le premier extrait d'un EP à venir pour fin mai. Et que c'est toujours à la hauteur de ce que sait faire Bavaz, à savoir envoyer des grosses punchlines bien dans nos gueules, toutes plus lourdes les unes que les autres, et puis avec sa grosse voix posée, très intelligible. Et bien, il veut qu'on comprenne bien tout ce qu'il dit pour qu'on ait bien conscience des grosses phrases qu'il nous envoie. Quand il nous dit « Tant que j'ai des proches qui galèrent encore, c'est que je suis pas riche », ou encore « La fierté n'arrête pas les balles, ferme ta gueule et cours, c'est pas l'amour, c'est bien la haine qui rend aveugle et sourd ». Et ça, c'est que là, c'est tout du long. Il n'y a pas de remplissage, c'est chaque mot, chaque phrase, il y a quelque chose qui tape dans la tête. Et il n'y a jamais de moment où tu peux respirer un petit peu, te dire « Ouais, là, c'est bon, il a rien dit de trop fou ». Non, non, à chaque phase, il y a des trucs de fou. Et vraiment, il ramène le texte à un niveau supérieur à chaque fois. Là, il le fait sur cette prod très très bonne drumless de Urd, qui rajoute en plus le côté drumless, ça rajoute forcément au flow impactant de Bavaz, notamment quand il nous dit aussi « Prolétaire à 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nous manque. » Ou encore, plus de 50 ans de massacre, qu'on aille tous en enfer, si ça peut faire plus de place au paradis pour les enfants de Gaza. Voilà, vraiment, je pourrais vous citer tout le texte tellement c'est fort. Écoutez Bavaz, mais vraiment genre, faites pas semblant, écoutez-le.

0: La Valentina sur Frères de Chaussures, toujours un plaisir d'entendre cette rappeuse d'origine colombienne avec le morceau ici, Celoso y Loquito, traduction jaloux et fou, pas mal. On retrouve sur ce morceau tout ce que sait faire la Valentina, donc la rappeuse, sur ce titre, à savoir du gros mélange de genres. Il y a de l'électro, du rap, presque du reggaeton on dirait. Elle mélange tout ça avec son producteur de toujours qui a produit le morceau qui s'appelle Tonio Ocho, à la prod évidemment, avec qui elle collabore depuis ses débuts. Et donc ça donne ce morceau super énergique, super entraînant, et en même temps on sent aussi une révolte et une rage sous-jacente et très agréable et fédératrice. Moi j'aime beaucoup écouter la Valentina. Je l'avais laissé, enfin on l'avait laissé avec son projet Del Amor y Otros Demonios, qui elle a envoyé en 2024 il me semble, et depuis elle envoie des singles régulièrement, elle tourne beaucoup aussi, elle fait beaucoup de scènes en France et à l'étranger, et puis elle crée beaucoup de morceaux. Moi je l'avais découvert par des potes en commun du côté de Marseille à l'époque où elle était installée il me semble, là depuis je crois qu'elle habite à Paris, mais bon, on s'en fout un peu de là où elle est tant qu'elle envoie du gros son. Elle rappait pas mal en français à l'époque où moi je l'avais découverte. Là, j'ai l'impression que sur ses dernières sorties, elle est vraiment à 100% rap en espagnol, ce qui est très très bien. En tout cas, ça a l'air d'aller pleinement à son style et en même temps, ça met en avant ses origines, pardon, et ça fonctionne à merveille. Et puis, le style de musique que propose Tonio Ocho sur les prods, c'est vraiment aussi fait pour elle, taillé sur mesure, cette espèce de mélange, de métissage, de mixité, d'hybridité. Je peux mettre encore plein de synonymes comme ça si vous voulez. Mais en tout cas, vous mettez le mot que vous voulez pour parler de la musique de la Valentina, mais en tout cas, écoutez-la parce que c'est vraiment très très fort. Juste une petite biographie que je vous lis comme ça, qui était parue sur la page YouTube de Arte, puisque le magazine Trax d'Arte lui avait consacré un reportage à la Valentina. Voilà comment il l'a présenté. Il nous disait « Originaire du Val-de-Marne, la Valentina a grandi sous l'influence de ses racines colombiennes. Passée par le concours de rap Nouvelle École sur Netflix et le Mama Festival, elle préfère son indépendance en binôme avec Tonio Ocho au gros studio. À quatre mains, il mélange son à l'ancienne, beat électro hyper moderne, salsa et rap, auxquels la Valentina intègre des textes mélancoliques oscillant en permanence entre français et espagnol. » Un croisement des genres et des langues qui lui permet d'explorer sa double identité dans son premier EP, Del Amor y Otros Demonios. Donc voilà, ça c'était à l'époque de la sortie de son EP, c'était il me semble bien 2024. On attend un nouveau projet de la Valentina, mais si elle veut juste se contenter de nous envoyer des gros singles dans la gueule comme elle fait là depuis un certain temps, moi ça me va aussi, c'est déjà très très bien. En tout cas, suivez ce qu'elle fait, la Valentina, c'est disponible partout.
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0: Canal Hierro.
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2: Zeta Uno et Estime sur une prod de Nafloops. Le morceau s'appelle Mon Barrio va craquer. C'est extrait d'une tape qui a été portée par un compte Instagram qui s'appelle Rap Herencia, qui a donc sorti une grosse compilation de connexions franco-espagnoles. Voilà comment eux, ils en parlent sur leur compte Instagram, sur le compte Instagram donc de Rap Herencia. Plus de 50 personnes ont été amenées à travailler avec nous sur la mixtape. Rappeurs, rappeuses, beatmakers, ingénieurs son, photographes, graphistes, graffeurs. Merci tout d'abord à Mathieu Brunswick pour son aide plus que précieuse sur l'ensemble de la mixtape et sur l'aspect journalistique. En deuxième lieu, merci à Noé et Yaël pour nous avoir aiguillés concernant l'aspect juridique. Un immense merci à Luchi Luch pour son travail herculéen de mix master et aussi à Yulo pour avoir mixé et masterisé certains titres. Merci à Tadzio pour cette pochette mythique. On remercie aussi Dequeuse pour avoir été un plug de luxe et Simer à FKE pour son taf de couteau suisse, aussi bien sur la vidéo que musicale. Merci également à Wise pour le lettrage de la tracklist, Saïd, Marco et Luna pour les photos. Voilà, ça c'était pour citer tout le monde, le côté remerciement qu'ils ont fait sur leur page Instagram. Vous l'avez compris, Rap Herencia, c'est un mélange des genres entre des rappeurs français d'un côté, des rappeurs espagnols de l'autre. Et j'en ai entendu parler, je vais pas vous mentir, grâce à un article qui est paru sur l'ABCDR, et oui, l'ABCDR du son, puisque Jules de la Virgule, le très bien nommé Jules de la Virgule, en a parlé dans une chronique de ce projet Rap Herencia, et donc ben, je vais la lire parce que c'est lui qui en parle le mieux encore. Il nous dit « Le rap en espagnol est souvent resté dans une esthétique. Que ce soit sur le continent européen ou américain, le grain boom-bap underground lofi a toujours été très présent, regardant en chien de faïence le mastodonte d'en face, le reggaeton, s'immiscer peu à peu dans ce que l'on nomme aujourd'hui la musique urbaine. » Si les dernières sorties US quasi simultanées de Coyote, Cypress Hill et Delinquent Habits montrent un regain de tension de cette scène, la compilation franco-hispanique pardon, Rap Herencia Mixtape y va également de sa pièce. Partie d'une initiative du compte Instagram Rap Herencia, la mixtape casse les frontières et réunit rappeurs francophones et hispanophones sur 17 titres. Côté français, on y retrouve parmi d'autres Tipi Mob de Rennes, L'Oracle de Noisy-le-Sec ou Estime de Sommières. Côté hispanique, la zone de balayage géographique est beaucoup plus large avec Pica de Valencia, Tormenta de Guadalajara de Mexique ou encore Dizcan de Cauquenes. Je ne sais pas si je prononce bien pour le côté Chili. Un résultat qui sonne, nous dit-il, comme une galette underground artisanale et fédératrice faite avec les moyens du bord mais avec une passion débordante. Et effectivement, comme le dit très bien Jules de la Virgule donc sur cette chronique sur l'ABCDR du son, j'ai beaucoup aimé la mixtape. J'ai choisi le morceau avec Estime parce qu'il y a le côté local, puisque c'est un rappeur de Sommières qui fait partie de l'équipe du Deep Checks, me semble-t-il, dont fait également partie le poteau KOZ, pardon, dont je parle souvent dans l'émission. Estime, j'en ai passé, il me semble, dans les playlists, mais je n'en avais jamais parlé dans mon émission jusqu'à maintenant parce qu'effectivement, il n'y a pas eu de projet, il me semble, ou alors je l'ai raté complet. À chaque fois, il a envoyé un morceau par-ci, par-là. Et donc là, c'est l'occasion en plus de parler de lui. Je le trouve très très fort, comme vous avez pu l'entendre sur le son. Très bon flow, très bon delivery, comme on dit. En français, ça veut dire une manière de rapper qui arrive très très bien jusqu'à nos oreilles. Et puis là, la connexion avec Zeta Uno, le rappeur espagnol, vraiment, ça fonctionne à merveille. Je dis espagnol, peut-être je dis de la merde. Parce que Zeta Uno, je le connais pas. Et il me semble qu'il est d'Espagne, lui, pour le coup. En tout cas, le flow est vraiment carré, les rimes sont bonnes, ça raconte des vrais trucs. Et puis voilà, une connexion franco-espagnole en mode boomba bien à l'ancienne underground, et ben ça fait vraiment du bien à écouter. Gros big up à l'équipe derrière cette page Insta, Herencia Mixtape. Herencia avec un H pour la traduction, pour ceux qui ne sont pas hispanophones, c'est héritage. Et donc là, effectivement, on est vraiment sur un gros taf au niveau héritage sur le boom-bap qui sonne bien à l'ancienne, bien orthodoxe, et qui fonctionne vraiment bien, que ce soit en français ou en espagnol. Donc c'est vraiment un beau travail sur l'héritage que nous a fait la page Insta Rap Herencia. Big up à eux, et big up à Estime et Zeta Uno pour le son. Ça s'appelait donc « Mon barrio va craquer, et c'est Nafloops à la prod. Et si je dis pas de conneries, Nafloops, c'est aussi un beatmaker espagnol, puisqu'ils ont fait les choses jusqu'au bout.
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0: On finit ce frère de chaussures 19e du nom avec le rappeur Isaiah Rashad. Le morceau s'appelle Same Shit. C'est sur une prod de Don Oscar, Mario Luciano, Nate Obden et Julian Sintonia. C'est extrait du dernier album en date de Isaiah Rashad qui s'appelle It's Been Awful. C'est un 16 titres qui est sorti le 1er mai dernier. Moi, je ne le connaissais pas, ce rappeur américain. Mais vu que je suis abonné aux très bonnes newsletters du média excellent Gather.fr, G-A-T-H-E-R, faites pas genre vous avez pas compris, j'ai un très bon accent, c'est tout, Gather.fr. C'est grâce à eux que j'ai découvert sa musique. Alors, je le connaissais pas parce que je suis une sombre merde dans le rap américain, on est bien d'accord. Je l'ai toujours dit, parce que lui, il est connu, pour le coup, Isaiah Rashad. Voilà. Il est né en 91 dans le Tennessee. Il émerge au début des années 2010, où il participe en 2012 à la tournée Smokers Club Tour avec Juicy J, Smoke DeZeda et Joey Badass. Et en 2013, il signe chez TDE, où à l'époque, il y a déjà Kendrick Lamar, Schoolboy Q, J-Rock ou Absoul. Donc voilà, c'est pas normal que je le connaisse pas, on est bien d'accord. Mais bon, je suis pas bon. Là, vraiment, autant en rap français, je commence un peu à connaître des trucs, autant en rap américain, oulala, c'est compliqué. Et donc, voilà, il a fait sa carrière, etc. Son dernier album remontait à 2021 à Isaiah Rashad, donc ça fait plutôt un bail qu'il avait rien sorti. Et là, il revient très fort, et donc, eh ben, c'est le média Gazer qui va nous en parler, parce qu'ils en parlent beaucoup mieux que moi, notamment Paul, qui a écrit cette petite chronique, qui nous dit... 5 ans après The House Is Burning, Isaiah Rashad vient de balancer le premier single de ce qui semble bel et bien être son troisième album studio. Le mouton noir de la bergerie Tilly Hee a habitué son audience à faire preuve de patience entre ses apparitions, assumant pleinement les ralentissements artistiques liés à ses addictions et son parcours de vie cabossé. Same Shit s'inscrit dans l'esthétique cloud trap que façonne son auteur depuis maintenant plus de 10 ans, évoquant les inévitables cycles et répétitions qu'il traverse, moitié fuite en avant, moitié obsession anxieuse. Il faudra donc attendre le 1er mai prochain pour découvrir les 15 autres titres qui composeront le projet intitulé sobrement It's Been Awful, qui paraît à première vue faire référence à la période compliquée qu'a traversé le rappeur en 2022. En attendant les deux petites semaines qui nous séparent de la sortie de cette mise à jour musicale de 5 ans, on vous invite à vous replonger dans le super portrait dressé par The Fader dans un comic shop californien où Isaiah Rashad achetait d'ailleurs son premier numéro de la très bonne série Department of Truth. Voilà, ça c'est pour la petite chronique de Gather.fr. Entre temps, vous l'aurez compris, l'album It's Been Awful est sorti, il est disponible partout, et effectivement moi j'aime beaucoup la voix cassée qu'il a, l'effet sur la voix en plus qui rajoute à ce côté flou du flow, et oui, et donc si vous avez aimé ce petit morceau, donc Same Shit, allez écouter tout l'album qui s'appelle donc It's Been Awful, le rappeur s'appelle Isaiah Rashad. Et c'est la fin de ce 19e numéro de Frères de Chaussures. Merci beaucoup à vous de m'avoir écouté jusqu'au bout, de m'avoir suivi. On se capte sur internet avec ce que je vous ai dit en début d'émission si vous voulez m'écrire. On se capte en vrai si vous passez dans les Cévennes, mais il y a peu de chance. Et puis moi, je vous dis à la prochaine pour toujours plus de bons gros peuras, bien sûr.
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Non mais sérieux, tu t'as entendu parler? Le dernier truc que t'as trouvé pour choper, c'est de dire que t'es féministe. 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

Sébastien de Serpillière. Et niveau éponge, tu t'y connais un peu? Comment ça se passe? Bien sûr, c'est un petit animal aquatique, d'ailleurs plutôt sympathique, qui est copain avec une étoile de mer qui s'appelle Patrick. Eh bien, on est pas mal niveau

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0: elle est pleinement, pas à demi.
1: Bernier, joué, outragé.
2: Désolant.
1: Bernier, joué, Bernier.
2: Joué, c'est pour ça que je sais.
1: Outragé.
2: Désolant.
1: Bernier, joué.

0: La mort de Louis XVI.
1: C'est moi.
0: L'assassinat de Saint-Ferdinand.
1: C'est moi.
0: Henri IV.
1: C'est moi.
0: Ravaillac.
1: C'est moi.
0: Ravachol.
1: C'est moi.
0: Caserio.
1: C'est moi.
0: Le régicide. Le parricide. Le flicicide.
1: C'est toujours moi.
0: Pourquoi je demande une exécution publique et des funérailles nationales. Nationales. Nationales.

ce que vous voulez, la société me l'est pas con. Moi je vais prendre l'air, les mots ça me déprime. Jules Bonneau. Et ce qu'il faut maintenant, c'est agir. La société. Elle est tout ce que vous voudrez, la société. Elle est tout ce que vous voudrez, la société, mais elle n'est pas con.

0: Mets l'action à l'avant. Mets l'action à l'avant. Des actes. 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

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Il est 23h.

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Il est 1h. Une heure.

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